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0: Comment ça va bien? Ravi de vous retrouver sur Liberté FM avec des invités dans cette matinée particulièrement chaude, évidemment, sur le département. On ira dans une rue de Périgueux, pour prendre un peu l'air grâce à la création d'une ombrière en ce moment. Marie-Lou nous en dira davantage, ce sera tout à l'heure à 8h20. Une boutique de créateurs a décidé donc de se mobiliser en créant rue Seigne à Périgueux cette ombrière. On en saura davantage tout à l'heure. Soyez au rendez-vous. On ira également dans la fraîcheur d'un château, celui de Fénelon. C'est notre chronique pour quelques jours, idée de vacances, avec les grands sites du Périgord et le château de Fénelon à 8h05. Parmi les autres rendez-vous, Eva pour l'horoscope, Thierry pour l'éphéméride et le programme télé de ce soir. Je vous parlerai également de l'affaire Pellico, puisque TF1 prépare une fiction sur les viols de Mazan avec Lola Devers. Autre rendez-vous encore avec Guillaume pour l'éphéméride du sport. On retrouvera Cléa, Paul et Silas pour l'agenda. Ce sera tout à l'heure. Voilà pour quelques-uns des temps forts, sans oublier bien sûr, puisque nous sommes lundi, le rendez-vous littérature avec la médiathèque Jean Roux de Ribérac. Voilà pour quelques-uns des rendez-vous, sans oublier les petits points d'infos dans les communes, le cinéma avec également nos jeunes qui nous feront une présentation de ce que l'on peut voir dans les salles de cinéma climatisées. Et c'est important de le préciser en ce moment, puisqu'encore une fois, il va faire chaud, très chaud aujourd'hui, jusqu'à 41 degrés sous abri. Cet après-midi en particulier dans le sud du département, il se pourrait que localement dans la soirée quelques orages éclatent, notamment sur le Nontronais, le Brantômois où il va faire chaud aujourd'hui, ou encore le pays tibérien. 41 attendu à Bergerac cet après-midi, du côté de Moulédier par exemple. Voilà. Donc, on sort un peu, on aère ce matin évidemment maison et appartement avant ce nouveau coup de chaud, puisque ça va durer encore plusieurs jours, prévient Météo France, au moins jusqu'à jeudi. Ça devrait commencer à baisser un petit peu vendredi, ça restera encore particulièrement chaud pour le week-end, mais autour des 30 degrés, donc cet épisode caniculaire va s'arrêter, mais à la fin de la semaine seulement. Tout de suite, les titres de l'actualité.
1: Et nous sommes le 22 juin, aujourd'hui nous fêtons les Albans, et on se 22 juin.
0: Dans l'actualité, la prudence avec la mort d'un jeune homme de 17 ans retrouvé noyé dans la Dordogne, à Port-Sainte-Foy et Pontchâtre. À Ménesplé, un homme et un enfant blessés dans un accident de voiture. Une voiture, elle, a terminé sur le toit avec plusieurs personnes à bord à Église-Neuve de Vert. De la prison ferme pour les incendiaires des poubelles. Ils avaient mis le feu dans des containers dans l'agglomération de Périgueux en mars dernier. Et puis, pas de rencontre sportive ce week-end en raison de la canicule. Priorité absolue à la santé des joueurs et agacement face au manque d'organisation d'une annonce de dernière minute. Le report des demi-finales de Ribérac et Montignac laisse les clubs encore dans l'attente. Et puis donc, je le rappelle, la météo, il va faire chaud cet après-midi. Déjà ce matin, les températures sont élevées. On est à 26 degrés du côté de la Tour Blanche. Et dans l'après-midi, ce sera élevé aussi, hein, puisqu'on va atteindre les 40 degrés du côté de Couture, mais 41 dans la vallée de la Dordogne.
1: Et nous sommes le 22 juin, aujourd'hui nous fêtons les Albans, et en ce 22 juin j'aurais pu vous parler de la sortie de La Belle et le Clochard en 1955. J'aurais aussi pu vous parler des frères Nicolas et Stéphane Sirkis, fondateurs du groupe Indochine, nés en 1959. Mais le 22 juin 1940 marque la signature de l'armistice entre la France et l'Allemagne. Cinq jours plus tôt, le maréchal Pétain déclare solennellement que la France doit cesser le combat. Il demande aux Allemands l'armistice qui sera signé dans la clairière de Rotonde, en forêt de Compiègne, le samedi 22 juin 1940, dans le même même wagon positionné au même endroit où a lieu la signature de l'armistice du 11 novembre 1918. Le texte rédigé par les autorités allemandes et toutes les demandes de modification présentes par les autorités françaises ont été rejetées. L'article 1er donne le ton, cessation des hostilités sur le territoire français, sur les possessions coloniales, protectorat et autres territoires sous mandat. Les troupes françaises doivent déposer immédiatement les armes. Les Allemands prennent le contrôle de Paris et toutes les régions industrielles du Nord et de l'Est. Dans l'article 10, le gouvernement français s'engage à n'entreprendre aucune action hostile contre le Reich. Les articles 19 et 20 traitent du sort des prisonniers. Il est demandé la libération immédiate de tous les Allemands, alors que les 1 850 000 prisonniers français deviennent les otages du gouvernement allemand jusqu'à la conclusion de la paix. Le règlement du conflit avec l'Italie fasciste fera l'objet d'un autre armistice signé le 24 juin 1940. La citation du jour est signée du Dalai Lama. Le désarmement extérieur passe par le désarmement intérieur. Le seul vrai garant de la paix est en soi.

0: Natacha Charbonnel, responsable de la médiathèque Jean Roux de Ribérac, a une nouveauté à vous partager dans cette chronique littérature. Bonjour Natacha.
1: Bonjour.
0: De quoi s'agit-il ?
1: Alors Montesquieu, simplement, c'est le titre de Monique Brumont-Cassin. Et si nous passions du livre Feel Good à l'histoire, la diversité étant le maître mot dans les rayonnages d'une médiathèque, après les écrits ensoleillés de Serena Giuliano la semaine dernière, je vous propose aujourd'hui de voyager dans le temps jusqu'au XVIIe siècle à la rencontre de celui qui fut l'un des grands philosophes des Lumières, Montesquieu. Monique Brumont-Cassin est une figure bien connue du Ribéracois. Elle est en effet à l'origine, avec une poignée de proches, de la fête du village de Siorac de Ribérac, qui connaît aujourd'hui un succès retentissant chaque année. Et c'est aussi une enseignante à la retraite, une auteure et une historienne spécialiste de Montesquieu. Nous l'avons tout récemment reçue à la médiathèque de Ribérac en mars dernier, à l'occasion de la commémoration du 26 mars 44 et de la publication de son livre quelques mois plus tôt, Réveillons nos mémoires. Mais aujourd'hui, c'est bien de Montesquieu dont il s'agit. Monique Brumont-Cassin

0: et présidente et fondatrice du Cercle des Amis de Montesquieu et membre de l'Académie Montesquieu de Bordeaux. Il n'est donc pas étonnant qu'elle ait écrit cet ouvrage, Montesquieu simplement, en 2017, puis réédité en 2022, après quelques ouvrages autour du même thème, Montesquieu, ses dames et le vin en 2006, Montesquieu en ses vignobles en 2010, Les seigneurs de la Brède en 2013, Pierre de Montesquieu le baron oublié en 2015 et suivi en 2018 de Thomas Jefferson chez les Montesquieu et Charles Louis le petit-fils de Montesquieu. Tout d'abord, il faut dire que ce livre s'adresse aux enfants, mais pourquoi pas également aux adultes. Il se présente comme un album avec certes beaucoup de textes, mais aussi de superbes illustrations. C'est à travers le regard de Jean Toux que l'on découvre les premières années de vie de Montesquieu, de son vrai nom Charles-Louis de Secondat, baron de la Brède et de Montesquieu. Fils de la meunière de la Brède, Jean Toux côtoie celui qui deviendra plus tard le grand penseur des Lumières. Si le personnage de Jean Toux est fictif et est un prétexte pour la narration, ce livre, quant à lui, est bien une biographie de Montesquieu qui débute avec la naissance du penseur et philosophe en 1689 à la Brède. À la Brède, petite commune située en Gironde, il est d'ailleurs toujours possible de voir ce superbe château datant du XIIIe siècle qui a vu les premiers pas de Montesquieu. Outre les superbes illustrations de Gilles Gaud que l'on découvre au fil des pages et qui mettent en scène différents moments importants de la vie de Montesquieu, l'auteur propose à la toute fin du livre un arbre généalogique de la famille Secondat, complété par quelques photographies, cartes et reproductions de manuscrits. C'est un ouvrage extrêmement documenté qui se lit finalement comme un roman dans un style tout à fait simple et limpide, rendant donc le récit accessible aux enfants, mais qui s'adresse également aux adultes, férus d'histoire ou non. Montesquieu simplement, de Monique Brumoncassin, est à découvrir dès à présent à la médiathèque municipale Jean Roux de Ribérac.
1: Je vous révèle un scoop, nous aurons le plaisir de recevoir Monique Brumoncassin durant toutes les matinales d'été pour nous parler de Montesquieu aussi.
0: Ça tombe bien.
1: Voilà. À très bientôt.
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0: Retrouvons Eva, c'est l'heure de l'horoscope en ce lundi.
1: Les béliers, une démarche administrative serait plus vite que prévu. Les taureaux, c'est une bonne journée pour débuter un nouveau projet. Gémeaux, une décision rapide s'avère la plus juste. Cancer, une bonne nouvelle arrive, à laquelle vous ne vous attendez pas du tout. Lion, et si vous vous offriez un petit cadeau aujourd'hui? Vous le méritez. Du côté des vierges, une discussion se déroule sans tension. Balance, un moment chaleureux partagé avec un proche renforce un lien important. Scorpion, on pense à vous, en ce moment. Sagittaire, vous finalisez une tâche qui traînait depuis longtemps. Ça y est, vous pouvez avancer sereinement. Capricorne, une facture ou une dépense attendue s'avère moins élevée que prévu. C'est une joie et un soulagement. Ami Verseau, vous ressentez une stabilité affective plus solide et cela vous réussit. Et pour terminer, les poissons, les planètes s'alignent. La chance est avec vous en ce début de semaine.
0: Parfait, merci beaucoup, à tout à l'heure.
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5: Nous sommes le 22 juin, c'est aujourd'hui l'anniversaire du coureur cycliste tricolore. Alors Thomas Vauclair, champion de France de la course en ligne en 2004 et en 2010, il a terminé le Tour de France 2012 avec le maillot à poids de meilleur grimpeur, mais il a surtout eu l'occasion de porter durant plusieurs jours de course le maillot jaune sur la grande boucle. À l'occasion de la journée olympique, fêtée demain, 23 juin, histoire pour nous de revenir sur des souvenirs des Jeux modernes, retour en 1968 et un moment de gloire pour le sport français.
6: Nous sommes le 16 octobre 1968 au stade universitaire et olympique de Mexico. Et là va s'ouvrir en moins d'une minute, tout juste le temps d'un tour de piste, une des plus belles consécrations olympiques tricolores. C'est le moment de la finale du 400 mètres. 8 jeunes femmes se présentent sur la ligne de départ. Toutes ont des chances différentes de remporter le sacre, mais surtout une, la britannique Lillian Borde, ultra favorite. Aux couleurs numéro 5 se trouve une tunique bleu roi pour une reine de la spécialité en France, j'ai nommé Colette Besson, 22 ans. La Charentaise avait préparé ses jeux en altitude à Font-Romeu dans les Pyrénées, en marge des événements sociaux qui touchaient le pays à l'époque, et ceci quelques mois avant les JO mexicains. Le starter lance donc la course finale. Comme prévu, la blonde Liliane à la corde prend de l'avance et ne cesse de l'accentuer au fil des décamètres. Les autres finalistes, elles, ne semblent courir qu'après les places de dauphine. Mais cachée dans la forêt de ses foulées inespérées et à la suite d'une gestion d'efforts incroyable, sort la crinière brune de Colette Besson. Cinquième à l'entame de la dernière ligne droite, la future petite fiancée de France, comme elle fut nommée, grappille l'écart qui la sépare de sa rivale. 10 mètres, 5 mètres, 3 mètres, elle est devant, elle a gagné, devenant ainsi la première coureuse et la deuxième championne olympique française en athlétisme, 20 ans après la lanceuse de poids et de disque Micheline Ostermeyer. Mais de cette victoire, on retiendra surtout son émotion sur le podium des Mexico. Mais on se rappellera également de son incroyable sourire, de sa passion et de sa pleine conviction son sport. 52 secondes pour l'histoire, 52 secondes pour son histoire, et qui en écrira bien d'autres. Mais ça, ce sont justement d'autres histoires.
5: Allez, nous, on se donne rendez-vous demain pour de nouvelles histoires d'un jour avec Mémoire Sport.
0: Des histoires que vous nous raconterez, bien sûr. Merci beaucoup.

0: Goldman, que vous avez reconnu forcément. Merci de nous avoir choisis en ce début de journée. Dans quelques minutes, après le journal, on parle de télévision et de cette adaptation sur TF1 de l'affaire Pellico. Merci de nous avoir choisis. Prenez soin de vous en ce lundi où il va faire très chaud, hein, plus de 40 degrés. Sous abri, je le rappelle. On en reparle dans le journal que voici. Il est 7h.
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0: Les conséquences de cette canicule. Un jeune homme de 17 ans s'est noyé dans la Dordogne. Les contrôles renforcés à ce sujet autour des lieux de baignade après la noyade de ce jeune. Dans les faits divers, un homme et un enfant blessés dans un accident de voiture à Ménesplé. Et puis une voiture, elle a terminé sur le toit à Église-Neuve de Vers. Nous irons en Gironde. Le chantier estival du pont de Pierre reprend. Enfin, la météo, la canicule s'installe cette semaine avec plus de 40 degrés cet après-midi attendu.

0: Bonjour, alors que le département de la Dordogne entre en vigilance rouge à la canicule, le directeur de cabinet de la préfecture de la Dordogne, Robin Armand, a profité pour rappeler les règles à respecter, les décisions prises concernant l'interdiction des manifestations sportives, ainsi que le renforcement des contrôles de police et de gendarmerie autour des rivières et là où la baignade est interdite. Ce samedi, la préfecture de la Dordogne a pris les décisions d'arrêter les événements sportifs dans le département. Alors que la vigilance rouge à la canicule a débuté hier, jour de la fête de la musique, la préfecture n'a pas souhaité annuler les événements en interdisant simplement la vente et la consommation d'alcool sur la voie publique. Alors que la Dordogne a connu sa première noyade samedi à Port-Sainte-Foy et Pontchat, un jeune homme de 18 ans est mort noyé dans la Dordogne alors qu'il tentait de récupérer un ballon dans l'eau. Cet événement est évidemment dramatique. Cela s'est passé dans la soirée de samedi. Le jeune homme se baignait à Port-Sainte-Foy et Pontchat. Il a été emporté par un courant alors qu'il voulait récupérer un ballon. Les secours ont été rapidement prévenus. Les sapeurs-pompiers de Montpont, Saint-Méard, Bergerac et Sainte-Foy-la-Grande sont intervenus pour porter secours au jeune homme. Ce dernier sera retrouvé par les secours, mais malheureusement décédé par le médecin du SMUR de Libourne. Le conducteur d'une voiture, âgé de 49 ans, avec à bord son fils de 4 ans, a eu un grave accident. Les sapeurs-pompiers des casernes de Saint-Martin, de Gurson et de Montpont sont intervenus pour leur porter secours. Le conducteur et le garçon ont tous deux été transportés au centre hospitalier Boulin de Libourne. Le quadragénaire, lui, se trouvait dans un état grave. Belle frayeur pour les quatre passagers d'une voiture qui s'est retrouvée sur le toit dimanche après-midi à Église-Neuve-de-Vert. Les sapeurs-pompiers de Périgueux et de Vert sont intervenus pour leur porter secours. Les victimes ont été prises en charge sur place et malgré le côté très impressionnant de l'accident, aucune d'entre elles n'a été hospitalisée. Dans l'actualité également, le détenu n'était pas content de la prestation du centre de détention de Neuvik. Un prisonnier a exigé d'être envoyé à l'unité sanitaire immédiatement tout en tapant violemment sur la porte de sa cellule. Selon le syndicat Force Ouvrière Justice, le chef de bâtiment est intervenu et lui a expliqué que sa demande était en cours de traitement. À peine la porte de la cellule s'est-elle refermée que le prisonnier a tapé encore plus fort. Le chef du bâtiment, accompagné de deux agents, s'est présenté de nouveau à la même cellule pour mettre fin au tapage. Mais lors de l'ouverture de la cellule, la personne détenue a foncé sur un des agents et lui a donné un coup de poing au visage. Les agents ont essayé de maîtriser le détenu, mais il a frappé de nouveau le même agent au visage, tout en proférant insultes et menaces. Le prisonnier a été ensuite conduit au quartier disciplinaire. L'agent s'en sort avec plusieurs hématomes et un sacré mal de tête. Le syndicat FO condamne fermement cette agression et exige, je cite, une sanction exemplaire et le départ de l'agresseur. Improbable attelage que celui jugé en comparution immédiate devant le tribunal correctionnel de Périgueux pour dégradation par incendie. Une femme de 50 ans sous curatelle renforcée, une jeune femme de 20 ans et son compagnon de 22 ans y répondaient tous les trois de dégradation du bien d'autrui par un moyen dangereux. Le 19 mars dernier, entre minuit et demi et 2 heures du matin, le trio avait allumé 6 feux de poubelle au pied de plusieurs magasins de l'agglomération de Périgueux sans se soucier de savoir s'il y avait des personnes à l'intérieur. À l'audience, le président du tribunal a cherché à savoir pour quelles raisons les trois mis en cause s'étaient amusés à jouer les pyromanes. « Avez-vous une fascination pour le feu ?» a demandé le magistrat aux trois prévenus, en s'appuyant notamment sur le fait que la plus jeune avait déjà été condamnée pour destruction par incendie par le tribunal des enfants de Bergerac. Non, ont répondu les intéressés, préférant se réfugier derrière l'alcool consommé le soir des faits au domicile de la quinquagénaire. La jeune femme et son compagnon ont été condamnés à 12 mois de prison, dont 6 mois assortis d'un sursis probatoire. La quinquagénaire a écopé de la sanction la plus lourde, 12 mois ferme. Pas de sport à vous relater en ce lundi. Le suspense a pris fin de la manière la plus frustrante pour les clubs de rugby de Ribérac et Montignac. Après une série de bouleversements logistiques, un décalage de l'horaire de leur demi-finale de championnat de France de Régional 2 et promotion Régionale 2 de 15h à 17h30, puis un changement de stade et de département, les rencontres ont finalement été reportées à cause de la canicule. Si la sécurité est saluée, les méthodes de la Fédération française de rugby, elles, font grincer des dents. Pour Benjamin Mignot, entraîneur de Ribérac, le report est avant tout une mesure de bon sens, sage décision, affirme-t-il, rappelant que même si l'envie de jouer est présente, la priorité doit rester la santé des joueurs. Selon lui, maintenir la rencontre à 17h30 les aurait exposés hier à un pic de chaleur dangereux. Benjamin Mignot insiste sur le fait que le rugby reste un sport, un loisir et qu'il est impossible de faire courir le moindre risque avec la santé des joueurs. De plus, ce report permettra au public qui a suivi l'équipe tout au long de la saison de profiter de l'événement dans des conditions plus raisonnables une fois que les températures auront chuté. Pour autant, même si tout le monde comprend cette décision, c'est la façon dont elle a été prise qui suscite de vives critiques. Le président du club ribéracois, Eric Fourcade, ne cache pas son insatisfaction quant à la gestion de la crise par les instances. La chaleur est annoncée depuis une semaine. Ils auraient pu anticiper, il décrit une organisation qui n'est pas bien organisée justement, dénonçant des décisions prises dans l'urgence. Et Benjamin Mignot ne dit pas le contraire, déplorant une annonce de dernière minute qui met les clubs dans la panade. Le coach ribéracois regrette notamment que la décision tombe le samedi soir alors que beaucoup de choses étaient déjà organisées, signalant également l'absurdité qu'aurait représenté une rencontre le dimanche matin à 10h, comme cela a été le cas de la demi-finale de Saint-Thierry-Urca. Pour une demi-finale de championnat de France, devoir partir à l'aube pour jouer dans le Lot avec plus de 2 heures de route aurait été dommage. Et Eric Fourcade confie à la Dordogne Libre que même si la FFR ne l'a pas sollicité pour un énième changement d'horaire, il n'aurait pas accepté de jouer le matin. Dans l'actualité en Gironde, à présent, le pont de Pierre est à nouveau en chantier. Jusqu'au 28 août à Bordeaux, les lignes A et E du tramway ne pourront plus traverser le pont de Pierre suite au retour des travaux de consolidation. L'été revient, les travaux sur le pont de Pierre de Bordeaux aussi. À partir de demain et jusqu'au 28 août démarre la deuxième phase des travaux de confortement de l'ouvrage qui se termineront en 2029, car pour le plus vieux pont de la capitale girondine, long de 487 mètres et construit en 1822, le chantier s'apparente à un sauvetage patrimonial reposant sur des pieux en bois d'origine plantés dans la vase et trop courts pour atteindre le sol dur. L'édifice s'enfonce dans la Garonne année par année, entre 4 et 5 mm, et a atteint ses limites de déformation. L'objectif est donc de consolider l'assise de 10 de ces 16 piles grâce au forage de micro-pieux. Ces derniers, au nombre de 16 par pile, vont s'enfoncer sur plus de 9,50 m dans les marnes, ce qui devrait permettre donc de sauver le pont de Pierre et surtout la circulation reprendre. Le coût total de l'opération s'élève à 50 millions d'euros. Dans le reste de l'actualité, avec bien sûr la canicule, 49 départements en rouge aujourd'hui, près de 850 écoles et collèges fermés ce matin. De nouveaux records de température sont attendus. Trois personnes âgées de 80 à 95 ans sont décédées en Gironde en raison de la chaleur.
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0: Et cette chaleur et canicule va durer jusqu'à vendredi. Alors aujourd'hui déjà, on est à 26 degrés à Saint-Jean-de-Col ce matin. Le mercure devrait dans l'après-midi grimper jusqu'à 41 à Beauregard et Bassac dans le sud du département. Mais pas que, ce sera particulièrement chaud.
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0: 173e jour de 2026, bonne fête aux Albans. Le soleil s'est levé à 5h47, se couchera à 21h58. À la Saint-Alban, on peut poser ses vêtements. On n'a pas attendu le dicton pour le faire.
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0: Charlie Winston, et puis après on parle de télévision.

0: Parlons de télévision, d'abord le programme de ce soir, Thierry.
1: Bonjour. Au programme de votre soirée télé de ce lundi 22 juin sur M6, la Coupe du Monde avec France-Irak, match à suivre à 23h. Pour ce deuxième match de la compétition, les Bleus affrontent les Irakiens à Philadelphie. Sur TFX, appel d'urgence, magazine présenté par Hélène Manarino sur le thème chasse et croisée de l'été, urgence sur l'autoroute du soleil. Sur France 4, les trésors des plus beaux jardins français, documentaire. Sur France 2, meurtre au paradis, série. Sur TF1, Camping 2, film avec Franck Dubosc. Arcachon, au mois d'août, Jean-Pierre Savelli apprend que Valérie, sa fiancée, veut faire un break. Pour se ressourcer, il atterrit au camping des Flots Bleus et tombe sur Patrick Chirac. Sur France 3, La chance de ma vie, film avec Virginie Fira et François-Xavier de Maison. Julien a un sérieux problème, il n'arrive pas à garder une femme dans sa vie plus de 2 semaines. Depuis son plus jeune âge, Julien porte la poisse à toutes les femmes qui s'éprennent de lui. Et puis sur Arte, Le train sifflera 3 fois, film avec Gary Cooper. Très belle soirée télé à tous.
0: Merci beaucoup. Et la télé toujours avec l'affaire Pellicot sur TF1. Ce sera dans un téléfilm intitulé « M'endors pas ». Incarné par Lola Devers, il repose sur l'adaptation des 2 livres de la fille de Gisèle Pellicot, Caroline Darian, qui accuse son père de l'avoir violée sous soumission chimique à l'instar de sa mère. Réalisé par Myriam Vinocourt et coproduit par Laurie Koleva, les 2 épisodes de 45 minutes tenteront de faire toute la lumière sur ce drame familial baptisé « Les viols de Mazan », devenu un tonitruant fait de société. Aux côtés de Lola Devers, on retrouvera Dominique Blanc pour interpréter Gisèle Pellicot, mais aussi Thierry Neuvik et Thierry Godard. Ce programme, a souligné Caroline Darian lors de la présentation des programmes phares de la rentrée prochaine sur TF1, va permettre de rentrer dans le foyer des gens, de continuer à prévenir, à sensibiliser pour mieux protéger les victimes de soumission chimique, a-t-elle dit. Puis la fille de Gisèle Pellicot, particulièrement émue, a souhaité s'adresser à Lola Devers qui endossera son personnage dans « M'endors pas », du nom de l'association qu'elle a fondée il y a 6 ans lorsque sa vie a basculé dans l'horreur. J'en profite pour dire à Lola que je l'aime et je la remercie d'avoir accepté ce rôle. L'héroïne d'Astrid et Raphaël a pris elle aussi la parole afin d'expliciter la complexité de composer un tel personnage. J'ai beaucoup parlé avec Caroline et j'ai lu ses livres, a-t-elle dit à quelques jours de l'entame du tournage dans le sud de la France. Caroline Darian a révélé son état d'esprit, mélange d'excitation et d'émotion forte. Elle sera sur le tournage avec l'équipe et le casting. La fiction de M'endors pas devrait être diffusée sur TF1 à l'hiver 2027.
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0: Quelques notes de musique, on se retrouve après Louane.

0: Et tout de suite, l'agenda.
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2: Bonjour, c'est Cléa, Paul et Silas. On se retrouve pour vos idées de sortie.
3: Pour commencer le vendredi 26 juin à 20h45 au foyer municipal de Montpont, le club de foot organise un loto avec à gagner un bon d'achat de 250 euros ou encore 3 bons d'achat de 100 euros. Mais le club organise également un jeu du bar et une tombola. Réservation au 06 07 35 20 70.
2: Ce samedi 27 juin au Donzac Saint-Sulpice de Roumaniac, marché gourmand à partir de 18h30. Entrée gratuite, food trucks, producteurs locaux et buvettes, structures gonflables et concerts douche à blues, plus diffusion de la finale du top 14. Attention, prévoir son kit de couvert. Toujours ce samedi 27 juin, concours national d'attelage à Saint-Méard-de-Dronne à la plaine des sports de la Tour. Dressage, marathon et maniabilité, buvette et restauration sur place, inscription pour les repas au 06 81 32 68 01.
4: Dimanche 28 juin à 14h30, méga loto à Mincignac, ouvert à 11h59, animé par Lionel, carte cadeau de 1000 euros à gagner et bien d'autres. Concours national d'attelage le 28 juin à Saint-Méard-de-Dronne à la plaine des sports de la Tour. Buvette, restauration sur place, inscription du repas au 06 81 32 68 01.
3: Pour terminer, le dimanche 5 juillet, vous pourrez retrouver la 9e édition de la randonnée de Saint-Romain avec à disposition de la marche, du trail et du VTT. Le départ libre est à partir de 7h30 jusqu'à 9h30. Pour les amateurs de VTT, vous pourrez effectuer 20, 30, 40, 50 ou même 55 km. À notifier que le port du casque est bien évidemment obligatoire. L'entrée est de 6 euros, tout comme la marche à pied, qui elle propose cette fois-ci un parcours de 8, 14 ou bien 18 km. À préciser que la randonnée est gratuite au moins de 10 ans. À la carte, vous pourrez manger une entrée, un civet de cerf, une grillade de sanglier et du fromage pour le dessert. Il vous faudra réserver le repas au 06 31 58 54 44. Sachant que la formule est à 22 euros pour les adultes et 10 euros pour vos enfants.
2: Voilà, c'était vos idées de sortie. Vous pouvez retrouver le détail de toutes ces manifestations sur le site internet de Liberté FM et sur notre page Facebook. Si vous aussi vous organisez une manifestation et vous souhaitez communiquer sur Liberté FM, contactez-nous par mail à contact@libertefm.fr. On vous dit à très vite.
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0: Merci à tous les trois. 10e édition, 10 ans d'existence. Encore une preuve que la claque n'aime pas faire comme tout le monde. Il n'y a pas eu de festival en 2020. Ah oui, pour cause de Covid. Le petit festival de musique qui réveille les oreilles résiste aux crises. Il revient les 26 et 27 juin sur le site du château de Montplaisir à Prigonrieux. Il a même gagné en notoriété et attire de nombreux groupes internationaux. C'est le cas des Portugais de Makina, un groupe qui explose, ou de la rappeuse nigériane Oti Resor. Elle était au festival Rio Loco à Toulouse et sera aux Nuits Sonores de Lyon l'an prochain. Elle vient avec sa DJ originaire d'Ouganda. Elle démarre leur tournée européenne en Dordogne. Et puis dans le style hip-hop énervé, il faut citer aussi le Nigérian Kaboche. Lui aussi est passé par les grands festivals. Il faut citer Lion Storm, venu des Pays-Bas, un duo queer LGBT à fond qui mélange hip-hop, rap et punk. Mais aussi le groupe Zombie et son jazz vaudou post-punk haïtien. Ou encore la trance des Suisses Yalamiku. Il y aura aussi quelques périgourdins comme Octave Brand et ses synthétiseurs en Lego ou encore Digipoli. Pour le site, il y a un aménagement, une décoration qui sont un peu aussi la marque de fabrique de ce château. Ça commence le 26 juin à 18h30 et ça se poursuit pendant donc près de 48 heures. Tout le programme, vous pouvez le consulter évidemment sur laclacfestival.fr.
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0: belle journée, mais chaude journée aujourd'hui avec un pic de température dans les 40 degrés. Je vous en reparle tout de suite dans le journal. Bienvenue si vous nous rejoignez en ce lundi, nous sommes le 22 juin, il est 7h30.
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0: Voici les titres de cette édition avec d'abord cette noyade dans la Dordogne. Un jeune homme de 17 ans a été retrouvé noyé à Port-Sainte-Foy et Pontchâteau. À Ménesplé, un homme et un enfant blessés dans un accident de la circulation. Voiture sur le toit, ça s'est passé à Église-Neuve de Verre. Dans l'actualité également, un agent pénitentiaire blessé par un détenu à Neuvic-sur-Lille. La clinique du parc est le plus gros chantier 100% privé de Périgueux, ce qui n'était pas arrivé depuis des décennies en Dordogne. De Sainte à Cognac, le Sillure est aussi intelligent que vorace. Je vous en reparle dans cette édition. Et puis la météo, la canicule s'installe jusqu'à la fin de cette semaine avec des pics à 40 degrés. Bonjour. Un jeune homme de 17 ans qui se baignait dans la Dordogne à Port-Sainte-Foy et Pontchâteau a été emporté par un courant alors qu'il voulait récupérer un ballon. Les secours ont rapidement prévenu les sapeurs-pompiers de Montpont, Saint-Méard, Bergerac et Sainte-Foy-la-Grande. Pour porter secours au jeune homme, ce dernier sera retrouvé par les secours mais déclaré décédé par le médecin du SMUR de Libourne. Le conducteur d'une voiture âgé de 49 ans avec à bord son fils de 4 ans a eu un grave accident à Ménesplé. Les sapeurs-pompiers des casernes de Saint-Martin, de Gurson et de Montpont sont intervenus pour leur porter secours. Le conducteur et le garçon, tous deux, étaient transportés au centre hospitalier Boulin de Libourne. Le quadragénaire, lui, se trouvait dans un état grave. Belle frayeur pour 4 passagers d'une voiture qui s'est retournée et s'est retrouvée sur le toit hier en après-midi. Les sapeurs-pompiers de Périgueux et de Verre sont intervenus pour leur porter secours. Les victimes ont été prises en charge sur place et malgré le côté très impressionnant de l'accident, aucune d'entre elles n'a été hospitalisée. Le détenu n'était pas content de la prestation du centre de détention de Neuvic. Un prisonnier a exigé d'être envoyé à l'unité sanitaire immédiatement tout en tapant violemment sur la porte de sa cellule. C'est ce qu'évoque le syndicat Force Ouvrière Justice. Le chef de bâtiment est intervenu et lui a expliqué que sa demande était en cours de traitement. À peine la porte de la cellule s'est-elle refermée que le prisonnier a tapé encore plus fort. Le chef du bâtiment, accompagné de 2 agents, s'est présenté de nouveau à la même cellule pour mettre fin au tapage. Mais lors de l'ouverture de la cellule, la personne détenue a foncé sur un des agents et lui a donné un coup de poing au visage. Les agents ont essayé de maîtriser le détenu, mais il a frappé de nouveau le même agent au visage tout en proférant insultes et menaces. Le prisonnier a été ensuite conduit au quartier disciplinaire. L'agent s'en sort avec plusieurs hématomes et un sacré mal de tête. Le syndicat FO condamne fermement cette agression et exige une sanction exemplaire et le départ de l'agresseur. Après la noyade de ce week-end en Bergeracois, alors que le département

Le Mans de la Dordogne est en vigilance rouge depuis hier. Le directeur de cabinet de la préfecture, Robin Armand, s'est exprimé en rappelant les règles à respecter, les décisions prises concernant l'interdiction des manifestations sportives, ainsi que le renforcement des contrôles de police et de gendarmerie autour des rivières et là où la baignade est interdite. La préfecture, je le rappelle, a pris ce week-end la décision d'interdire les événements sportifs dans le département. Alors que la vigilance rouge à la canicule a débuté hier, jour de la fête de la musique, la préfecture n'a pas souhaité annuler les événements en interdisant simplement la vente et la consommation d'alcool sur la voie publique. Dans l'actualité également, sans aucune subvention, la clinique du parc est le plus gros chantier 100% privé réalisé en Dordogne. Impossible de le rater quand on approche de la sortie 15 de l'A89 sur l'Ubac du coteau de Coulounier-Chamier. Les deux immenses grues siglées au nom de l'entreprise Cardinal coiffent deux immeubles qui sortent de terre depuis la fin de l'année dernière. Depuis, le chantier va bon train, les étages s'empile à un rythme soutenu et le gros œuvre touche à sa fin. Bienvenue sur le chantier de la future clinique du parc, quand elle aura déménagé de ses locaux historiques situés sur la commune de Trélissac, en contrebas du centre hospitalier de Périgueux. Les 40 millions d'euros investis en font le plus gros projet 100% privé à être mené depuis des décennies et en Dordogne, et ce sans aucune subvention. Les futurs patients arriveront par l'actuelle rue de l'innovation sur le parc de Créa-Vallée-Nord. Deux parkings de 350 places en tout sont prévus. Ils se rendront alors dans un des deux bâtiments qui structurent la clinique. Celui situé sur la droite, de 3000 m² concentre les consultations d'une quarantaine de praticiens couvrant un large spectre de spécialités au sein de cet établissement réputé pour l'orthopédie, l'ophtalmologie et la médecine vasculaire. Ce bâtiment de 4 niveau accueillera aussi le centre médical de soins immédiats qui est actuellement implanté rue de Metz au cœur de Périgueux, dans des locaux d'ailleurs qui appartiennent déjà à la clinique Francheville. C'est là aussi que sera déployée toute l'imagerie, deux IRM, un scanner, un mammographe, sans compter la radiologie conventionnelle. À noter que le bâtiment a été configuré pour pouvoir monter en puissance si son activité future le nécessite. En face, reliée par une coursive qui traverse le parvis central, la clinique proprement dite couvre 7000 m². Une grande de porte y ouvre sur le hall d'accueil qui distribue vers les admissions et les blocs opératoires. Y a été adossé un hôtel hospitalier d'une dizaine de chambres destiné à accueillir les patients venant tout simplement de loin. Actuellement, l'établissement réalise 10 000 interventions chirurgicales par an avec un taux d'ambulatoire de 80%. Ce chiffre a doublé en 5 ans. Il faut donc que la société anonyme de la clinique du parc soit désormais à la hauteur. L'ambition ne manque pas de sens pour cet établissement qui suit le chemin tracé par la nouvelle clinique du Tondu qui avait déménagé de Bordeaux à Floirac et avait vu son activité augmenter. C'est d'ailleurs la même agence qui a été choisie pour mener le projet de Créa-Vallée-Nord. La livraison du chantier est prévue toujours. La date semble être respectée pour la fin de l'année 2027. Le suspense a pris fin de la manière la plus frustrante pour les clubs de rugby et de Ribérac et de Montignac. Après une série de bouleversements logistiques, un décalage de l'horaire de leur demi-finale de championnat de France de Régional 2 et promotion régionale, puis un changement de stade et de département, les rencontres ont finalement été reportées à cause de la canicule. Si la sécurité est saluée, les méthodes de la Fédération française de rugby, elles, font grincer les dents. Pour Benjamin Mignot, l'entraîneur de Ribérac, le report est avant tout une mesure de bon sens, rappelant que même si l'envie de jouer est présente, la priorité doit rester la santé des joueurs. Selon lui, maintenir la rencontre à 17h30 hier après-midi les aurait exposés à un pic de chaleur dangereux.
De plus, ce report permettra au public qui a suivi l'équipe tout au long de la saison de profiter de l'événement dans des conditions plus raisonnables une fois que les températures auront tout simplement

0: encore moins son éradication désormais impossible, tant l'espèce est bien implantée. Non, la mission effarouchement de l'établissement visait à protéger en urgence des poissons migrateurs en voie d'extinction, la lamproie marine et surtout les aloses, dont la survie est aujourd'hui menacée par la pression du CIUR. Certes, le grand prédateur n'est pas le seul fautif, la pollution, le changement climatique et bien d'autres raisons expliquent le déclin, mais la présence du CIUR n'arrange rien. Signalé dans le bassin hydrographique charentais dès les années 80, l'espèce originaire d'Europe de l'Est et d'Asie centrale a vu sa population croître à la fin des années 2000. Elle s'impose désormais sur tout l'axe du fleuve Charente, des lacs de Haute-Charente jusqu'aux marais littoraux. C'est un carnassier au régime alimentaire très varié. Il mange des moules d'eau douce et toutes sortes de poissons, mais aussi des rats, des ragondins et des poules d'eau. Le CIUR est aussi intelligent que vorace. Il privilégie la ressource disponible. À cette période de l'année, il s'installe près des obstacles sur les fleuves, comme les écluses et les barrages, où se cache au niveau des frayères. Et là, il attend que les poissons migrateurs venus se reproduire ou bloqués dans leur migration se présentent. Et évidemment, c'est un festin à ciel ouvert. Heureusement, la pêche d'effarouchement a pu déranger un tantinet le banquet. Dans le reste de l'actualité, la canicule, 49 départements en rouge aujourd'hui en France métropolitaine. Près de 850 écoles et collèges fermés ce matin, avec des records de température attendus dans le courant de l'après-midi.
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0: La canicule s'installe et va rester jusqu'à vendredi sur notre pays, donc sur la Dordogne. Il va falloir s'habituer pour quelques jours avec ce nouvel épisode caniculaire. Nous ne sommes même pas au début de l'été, hein. Voilà, juste tout simplement. Donc ça promet peut-être. Alors côté température, on est à 23 degrés à Tourtoirac ce matin. On ira cet après-midi jusqu'à 40 à Saint-Privat-des-Prés, 41, mais tout ça sous abri, attendu dans la vallée de la Dordogne dans l'après-midi.
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0: Prenez soin de vous en ce lundi particulièrement chaud, tout de suite l'éphéméride.
2: Et nous sommes le 22 juin, aujourd'hui nous fêtons les Albans. Et en ce 22 juin, j'aurais pu vous parler de la sortie de La Belle et le Clochard en 1955. J'aurais aussi pu vous parler des frères Nicolas et Stéphane Tsirkis, fondateurs du groupe Indochine, nés en 1959. Mais le 22 juin 1940 marque la signature de l'armistice entre la France et l'Allemagne. Cinq jours plus tôt, le maréchal Pétain déclare solennellement que la France doit cesser le combat. Il demande aux Allemands l'armistice qui sera signé dans la clairière de Rotonde, en forêt de Compiègne, le samedi 22 juin 1940, dans le même wagon positionné au même endroit où a lieu la signature de l'armistice du 11 novembre 1918. Le texte rédigé par les autorités allemandes et toutes les demandes de modification présentes par les autorités françaises ont été rejetées. L'article 1er donne le ton, cessation des hostilités sur le territoire français, sur les possessions coloniales, protectorat et autres territoires sous mandat. Les troupes françaises doivent déposer immédiatement les armes. Les Allemands prennent le contrôle de Paris et toutes les régions industrielles du Nord et de l'Est. Dans l'article 10, le gouvernement français s'engage à n'entreprendre aucune action hostile contre le Reich. Les articles 19 et 20 traitent du sort des prisonniers. Il est demandé la libération immédiate de tous les Allemands, alors que les 1 850 000 prisonniers français deviennent les otages du gouvernement allemand jusqu'à la conclusion de la paix. Le règlement du conflit avec l'Italie fasciste fera l'objet d'un autre armistice signé le 24 juin 1940. La citation du jour est signée du Dalai Lama. Le désarmement extérieur passe par le désarmement intérieur. Le seul vrai garant de la paix est en soi.
0: Merci beaucoup. On se retrouve après Mika pour les rendez-vous dans les communes.

Rendez-vous pour aujourd'hui avec d'abord des manifestations aujourd'hui. Manifestation qui prend place tous les lundis devant les tribunaux de Bergerac, Périgueux et Sarlat en hommage à Liana, la fillette tuée début juin. Une nouvelle manifestation se tiendra à 19h devant les trois tribunaux de Dordogne, Bergerac, Périgueux et Sarlat. Autre rendez-vous, France Alzheimer Dordogne a ouvert un atelier d'art-thérapie destiné aux personnes malades. Les séances se tiennent à la bibliothèque médiathèque municipale de Cubjac à 14h30 aujourd'hui à Périgueux. Le théâtre Le Palace organise l'événement Tous au Palace, soirée cuivre à 18h30. La coordination hospitalière de prélèvement d'organes et de tissus du centre hospitalier de Périgueux organise un stand d'information dans le hall de l'établissement de 10h à midi, suivi du dépôt d'une gerbe de fleurs devant la stèle dédiée aux donneurs d'organes. À 11h30, une collecte de sang à Montpon-Ménestérol ce lundi. C'est au foyer municipal entre 15h et 19h. À Saint-Laurent-des-Hommes, un café philo à 18h30. Bibliothèque, le rendez-vous. Et puis ce lundi, double événement au Bonne Art Café dans le cadre de la Journée mondiale des réfugiés. Concert de jazz manouche à 20h30 avec duo Bull, swing manouche, joué et chanté, qui se démarque d'une formation classique et exposition des photos de Bernadette Wigg sur une famille de bohémiens de passage en 1981. L'exposition, elle, est visible jusqu'au 10 juillet prochain.

0: des choses.
1: Joyce Jonathan, c'est l'heure de l'horoscope, du rendez-vous avec Eva, oui.
2: Les béliers, une démarche administrative se règle plus vite que prévu. Les taureaux, c'est une bonne journée pour débuter un nouveau projet. Gémeaux, une décision rapide s'avère la plus juste. Cancer, une bonne nouvelle arrive, à laquelle vous ne vous attendez pas du tout. Lion, et si vous vous offriez un petit cadeau aujourd'hui? Vous le méritez. Du côté des vierges, une discussion se déroule sans tension. Balance, un moment chaleureux partagé avec un proche renforce un lien important. Scorpion, on pense à vous, en ce moment. Sagittaire, vous finalisez une tâche qui traînait depuis longtemps. Ça y est, vous pouvez avancer sereinement. Capricorne, une facture ou une dépense attendue s'avère moins élevée que prévu. C'est une joie et un soulagement. Ami Verseau, vous ressentez une stabilité affective plus solide et cela vous réussit. Et pour terminer, les poissons, les planètes s'alignent. La chance est avec vous en ce début de semaine.
1: Si une petite pause, on se retrouve après avec les grands sites du Périgord et le château de Fénelon. À tout de suite.
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7: Bienvenue au château de Fénelon. Fénelon est une forteresse féodale qui a été bâtie initialement au XIIe et XIIIe siècle. Forteresse qui surplombe la vallée de la Dordogne. On est environ 150 mètres par rapport au niveau de la rivière. C'est un château qui est intéressant par son importance, puisque la forteresse a eu la chance de conserver son système défensif, qui comprend aujourd'hui 3 enceintes fortifiées et pas moins d'une dizaine de tours. Durant la visite, nos visiteurs ont la chance de pouvoir découvrir une toiture de lauzes de l'intérieur en pénétrant dans la tour des confitures. On a une très belle charpente du 15e siècle. Durant la visite, donc on peut découvrir bien entendu les extérieurs du château. On découvre également la cour intérieure, qu'on appelle au Moyen-Âge la haute cour. Le point d'orgue de cette cour, c'est le puits, qui mesure pas moins de 80 mètres de profondeur, creusé entièrement dans la roche. Puits d'ailleurs qu'on appelle des puits de siège. C'était l'assurance vie de la forteresse en cas d'assaut. La suite de la visite comporte bien entendu les intérieurs, qui sont des intérieurs meublés, qui permettent aux visiteurs, au gré des salles, et bien de découvrir la vie seigneuriale au cours des siècles. Les étages du château sont consacrés à la vie noble. En premier lieu, la grande salle du château. C'est la plus grande salle du château. Salle qui a eu la chance de conserver ses fresques qui datent du 15e et du 17e siècle. Quant au mobilier, c'est un mobilier essentiellement de la Renaissance, avec les produits phares de l'époque. Parmi les éléments phares de cette décoration, c'est la cheminée de la chambre dite de Fénelon, qui est une des plus belles cheminées en bois du sud-ouest, classée monument historique. Cette cheminée permet également de découvrir sur le manteau le portrait du grand personnage du château, l'écrivain François de Salignac de la Motte Fénelon, né ici le 6 août 1651. Personnage que l'on met également en valeur durant le parcours de visite, avec une illustration de sa vie, de son œuvre, à travers là aussi des objets d'époque, hein, édition originale, gravure. Ce personnage est resté célèbre dans l'histoire de France pour son opposition au roi Soleil, et l'écrivain Fénelon est considéré comme le précurseur des philosophes des Lumières. Fénelon, c'est la forteresse des arts et des lettres. Tous les ans, nous accueillons des expositions d'art et on a la chance cet été, jusqu'en septembre, d'accueillir l'artiste renommé du Périgord, Fernando Costa. Dans la caserne du château, sont réunies une quarantaine d'œuvres qui illustrent tout son talent et son génie.

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1: Gaëtan Roussel, en ce lundi, il est 8h.
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1: Voici les titres de ce journal. Un jeune homme de 17 ans retrouvé noyé dans la Dordogne ce week-end. À Ménesplé, un homme et un enfant blessés dans un accident de voiture. Une voiture, elle a terminé sur le toit avec plusieurs passagers à bord à Église-Neuve de Vers. En raison de la canicule, la piscine de Sarlat exceptionnellement ouverte. Nous irons à Marmande avec le Garon Rock qui se profile pour la fin de cette semaine. Et puis enfin la météo, là c'est la canicule qui s'installe toute la semaine.

0: jour, un jeune homme de 17 ans qui se baignait dans la rivière Dordogne sur la commune de Port-Sainte-Foy et Pontchat a été emporté par un courant alors qu'il voulait récupérer un ballon. Les secours ont été rapidement prévenus et les sapeurs-pompiers de Montpont, Saint-Méard, Bergerac et Sainte-Foy-la-Grande sont intervenus pour porter secours au jeune homme. Ce dernier sera retrouvé par les secours mais déclaré décédé par le médecin du SMUR de Libourne. Le conducteur d'une voiture âgé de 49 ans avec à bord son fils âgé de 4 ans a eu un grave accident à Ménesplé. Les sapeurs-pompiers des casernes de Saint-Martin-de-Gurson et de Montpont sont intervenus pour leur porter secours. Le conducteur et le garçon, tous deux, étaient transportés au centre hospitalier Boulin de Libourne. Le quadragénaire, lui, se trouvait dans un état grave. Belle frayeur pour les quatre passagers d'une voiture qui s'est retrouvée sur le toit hier après-midi à Église-Neuve-de-Vert. Les sapeurs-pompiers de Périgueux et de Vert sont intervenus pour leur porter secours. Les victimes ont été prises en charge sur place et malgré le côté très impressionnant de l'accident, aucune d'entre elles, heureusement, n'a été hospitalisée. Dans l'actualité également ce matin, en raison, je vous le disais dans les titres à l'instant, de la canicule, la piscine de Sarlat exceptionnellement ouverte. Les habitants de cette partie sud-est du département vont donc pouvoir se baigner à la piscine. Face aux fortes chaleurs, plus de 40 degrés attendus aujourd'hui et demain en Dordogne, et le placement du département en vigilance rouge canicule, la ville de Sarlat a annoncé l'ouverture exceptionnelle de la piscine. À cette période de l'année, la piscine municipale est réservée aux enfants des écoles, mais ils ne viendront pas à cause de la canicule. Basile Fagnier, le maire de Sarlat, décide donc d'ouvrir exceptionnellement l'équipement au grand public aujourd'hui et demain. La piscine sera ouverte ce lundi et ce mardi de 12h à 18h. Le prix d'entrée, lui, est fixé à 1 euro. La canicule, bien sûr, qui s'installe. La plupart des communes ont pris des mesures afin de protéger les populations fragiles durant cette période. La canicule de la fin mai fut presque un mal pour un bien. Par exemple, à Montpont-Ménestérol, le maire Pierre Marceteau en avait profité pour mettre à jour la liste des personnes âgées fragiles. Une initiative louable, puisqu'un peu plus de 2 semaines plus tard, la Dordogne fait face à une vague de chaleur d'une autre ampleur, tant par les températures qui laissent présager des records que par la durée. Certains prévisionnistes annoncent une dizaine de jours, si bien que la plupart des communes essaient d'encadrer au mieux leurs populations les plus fragiles, enfants et aînés en tête. En toute logique, la plus grosse commune est bien armée pour faire face à cette crise. À Périgueux, la cellule de veille plan canicule a été activée, déclenchant le plan communal de sauvegarde. Ainsi, depuis le début du mois d'avril, le centre communal d'action sociale met à jour le registre des personnes les plus vulnérables isolées. Sa finalité est de connaître les gens susceptibles de nécessiter l'intervention des services sociaux et sanitaires en cas de risque. La ville s'engage à appeler chaque personne inscrite quotidiennement. Avec des moyens plus modestes, car la commune est plus petite, Thiviers aussi pense à ses anciens. Chaque élu a une liste d'une vingtaine de noms qu'il doit appeler, décrit la maire Isabelle Ivoz. Parfois aussi, les élus vont les voir. Le dispositif de Neuvik est sensiblement le même. Là aussi, les élus municipaux prennent régulièrement contact avec les habitants âgés ou fragiles par téléphone ou lors de visites à domicile. Ces prises de contact n'auraient pas fait remonter de situation d'urgence. Les écoliers bénéficient également de toute l'attention des élus. Les communes les plus importantes ont la chance de posséder les meilleurs équipements. Exemple à Périgueux, le maire Michel Cadet fera ouvrir à partir d'aujourd'hui les salles de la filature, du conseil municipal et des mariages à la mairie afin d'y accueillir les élèves. D'autres pourront prendre l'air dans le vaste centre aéré de Bory-Bru. À Trélissac, le maire Éric Falloux a voulu informiser les prises en charge afin d'éviter d'éventuelles disparités selon les groupes scolaires. Comme dans beaucoup de communes, le service public est toujours assuré, mais les parents ont la possibilité de récupérer leurs enfants à midi. Il a aussi mis en place 2 tournées de livraison d'eau fraîche tous les jours à 10h et 15h. Un point commun réunit toutes ces collectivités. Leurs écoles sont souvent mal adaptées aux périodes de chaleur. Ainsi, à Trélissac, pour parer à l'urgence, le maire a proposé 50 de ventilateurs. À Montpont, l'école sera fermée primaire aujourd'hui, demain et jeudi. Dans certains cas, l'éducation est une compétence exercée au niveau de l'intercommunalité. C'est le cas de Île Double Landais ou encore Île Verne Salambre. Qui travaille en lien avec Jean-Michel Magne, le président de l'intercommunalité, qui lui-même compose avec des communes très disparates entre urbanité et campagne. Des salles ont été répertoriées, celles en particulier qui ont la climatisation pour permettre aux enfants d'y aller. Par exemple, l'école de Boronne, qui n'a qu'une classe, a été transférée à Sourzac. Mais ici comme ailleurs, le parc est vieillissant, voire très vieillissant, avec certains bâtiments sans double vitrage, ni rien, au diagnostic égal à F ou G. Ces petites intercommunalités, comme les plus grosses, doivent alors déployer des politiques de long terme. C'est ce qui a été fait à l'école André Boissière à Périgueux, restructurée pour un coût de 4 millions d'euros. Dans l'actualité également, mais sportive cette fois, priorité absolue à la santé des joueurs et agacement face au manque d'organisation d'une annonce de dernière minute. Le report des demi-finales de Ribérac et Montignac pour cause de canicule laisse les clubs évidemment dans l'attente. Hier à Luzec, dans le Lot, la réserve Saint-Thierry-Urca, encore en lice pour le championnat de France de réserve régionale 1, a remporté sa demi-finale face à Lille en Dodon au terme d'un match qui s'est joué dans les dernières minutes. En Lot-et-Garonne, pour les Marmandais, circuler ou stationner dans la cité pendant le festival Garo Rock va se révéler un vrai casse-tête. Depuis plusieurs jours déjà, l'accès piéton à la plaine de la Filole est en tout cas temporairement interdit. Pendant les phases de montage et de démontage des installations, le site des 4 mats, qui est le site des concerts, sera ainsi interdit aux piétons jusqu'au 15 juillet, la plaine de loisirs jusqu'au 6 juillet, tout comme l'air de camping-car, les bords de Garonne et la piste Bicross. La circulation et le stationnement sont prohibés sur les parkings est et ouest de la Filole à partir de ce mercredi et ça jusqu'au 8 juillet. Pour les automobilistes, la fermeture du pont de Marmande sera effective dès demain matin à 6h jusqu'à la fin de la manifestation. Le pass riverain concernant la zone rouge est à retirer à la police municipale en présentant la carte grise de son véhicule. Dans le reste de l'actualité, ce matin, 49 départements en rouge. Aujourd'hui, face à ce deuxième épisode de canicule, près de 850 écoles et collèges sont fermés ce matin avec des records de température qui sont attendus dans le courant de la journée. Le gouvernement tchèque approuve un projet de loi supprimant la redevance audiovisuelle et prévoyant de financer la radio et la télé publique sur le budget de l'État. Enfin, le retour complètement raté pour la Vasque olympique hier soir à Paris. Elle n'a pas pu s'envoler dans les airs malgré la présence de plusieurs centaines de personnes présentes pour assister à cet envol finalement raté.
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0: La canicule s'installe et va durer jusqu'à vendredi sur le département côté Mercure. On est déjà à 25 degrés à la chapelle Grésignac et le mercure va poursuivre sa progression pour aller cet après-midi jusqu'à 40 à Nadaillac en Périgord noir, mais 41 dans l'extrême sud du département et ce sera encore le cas demain, mercredi aussi.
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0: 173e jour de 2026, bonne fête aux Albans aujourd'hui. Le soleil s'est levé à 5h47, se couchera à 21h58. Le dicton de ce lundi à la Saint-Alban, on peut poser ses vêtements.
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0: Un peu de musique et puis ensuite direction la rue André-Seigne à Périgueux avec Marilyn Guigou pour évoquer l'installation de l'ombrière grâce à l'artisanat.

0: Et l'on parle de télévision, le programme de ce soir avec Thierry.
1: Bonjour, au programme de votre soirée télé de ce lundi 22 juin sur M6, la Coupe du Monde avec France-Irak, match à suivre à 23h. Pour ce deuxième match de la compétition, les Bleus affrontent les Irakiens à Philadelphie. Sur TFX, appel d'urgence, magazine présenté par Hélène Manarino sur le thème chasse et croisée de l'été, urgence sur l'autoroute du soleil. Sur France 4, les trésors des plus beaux jardins français, documentaire. Sur France 2, meurtre au paradis, série. Sur TF1, camping, deux films avec Franck Dubosc, Arcachon. Au mois d'août, Jean-Pierre Savelli apprend que Valérie, sa fiancée, veut faire un break. Pour se ressourcer, il atterrit au camping des Flots Bleus et tombe sur Patrick Chirac. Sur France 3, La chance de ma vie, film avec Virginie Fira et François-Xavier de Maison. Julien a un sérieux problème, il n'arrive pas à garder une femme dans sa vie plus de 2 semaines. Depuis son plus jeune âge, Julien porte la poisse à toutes les femmes qui s'éprennent de lui. Et puis sur Arte, Le train sifflera 3 fois, film avec Gary Cooper. Très belle soirée télé à tous.
0: Merci beaucoup. Et puis nos petits jeunes, puisqu'ils sont en stage cette semaine, la présentation de l'actualité cinéma.
2: Voici les films à l'affiche ce lundi 22 juin 2026. Au programme à Montpon-Ménestérol dans le cinéma Le Lascaux, à 18h il sera diffusé L'Abandon, puis La Bataille de Gaulle, L'Âge de Fer, qui est lui diffusé une première fois à partir de 15h, puis à 20h. On enchaîne à Ribérac au cinéma Maclinder, il sera diffusé La Bataille de Gaulle, L'Âge de Fer à 18h, puis L'Être Aimé à 20h45.
3: Le cinéma de Saint-Olé, Le Studio, propose The Mandalorian and Grogu en version originale à 20h35. Du côté de Saint-Astier au cinéma La Fabrique, est diffusé en fin de soirée également, à 20h30, La Bataille de Gaulle, L'Âge de Fer.
4: Au cinéma Leclerc à Thiviers, à 18h, il y aura L'Objet du Délit, et pour finir la journée, à 20h30, il y aura La Bataille de Gaulle, L'Âge de Fer. À la salle de l'Atrium à Verre, il y aura The Mandalorian and Grogu, à 20h30.
0: C'est parfait, on a tout noté, merci beaucoup. Après Santa, direction Périgueux.

0: Et nous partons à Périgueux, puisque la rue André Seigne est en train de recevoir une ombrière. Tout ça sous l'impulsion de Marilyn Guigou de l'association de crochet Goodbye Marilou.
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0: Comment est né ce projet? Parce que là, on est en plein dans l'installation de cette ombrière. On peut être surpris au cœur de Périgueux, rue André Seigne.
2: Alors l'idée est née l'année dernière avec Nelly et moi-même qui sommes les crocheteuses de la boutique. Avec Nelly qui est portugaise et qui du coup a aussi cette appétence-là de vivre sous des ombrières en été au Portugal. Et donc en voyant dans les voyages ce genre de projet, on a proposé ça aux membres fondatrices de la boutique et qui ont tout de suite dit oui, et c'est parti, le projet s'est construit. Donc on a d'abord fait un projet administratif, puisqu'il faut des autorisations aussi de sécurité par rapport à la mairie. Et puis ensuite, on a sollicité tous ceux qui voulaient participer. Donc c'est l'entourage qui fait des carrés granit, c'est les commerçants qui aussi en font, ce sont des associations, donc ça peut être l'association Saint-Laurent-des-Bâtons et celle de la médiathèque de Périgueux. Et puis les clients aussi, qui sont hyper fans. Donc du coup, aujourd'hui, collaboration.
0: Ça vous paraissait évident que ce soit au crochet, donc du tissu, pour cette ombrière, de part, bien sûr, qu'il y ait deux crocheteuses dans cette boutique, mais est-ce que c'est pas plus fragile, peut-être, qu'une autre matière, sachant que cette ombrière va rester plusieurs semaines installée?
2: Non, c'est pas que du crochet. En fait, on n'a pas donné vraiment de limite aux confectionneuses et confectionneurs. Ça peut être de l'acrylique, ça peut être du coton, ça peut être des matières comme du t-shirt recyclé, des choses comme ça. Et en fait, ce qui était important, c'est de respecter quand même un certain format pour pas après que dans les contraintes techniques, ce soit on puisse pas accrocher le carré de la personne.
0: Voilà. Justement, quels sont les formats que l'on peut admirer? Donc du dessous, parce que l'ombrière va être en hauteur.
2: Eh ben oui, en effet, ce sera des formats aux environs de 50 cm. Voilà, il y a des losanges, des triangles, des ronds, des carrés, il y a pas de, c'est à nous après de les installer correctement, et c'est là où les artisanes vont rentrer dans le côté artistique et l'assemblage.
0: Et au niveau, alors format, c'était au libre choix, et coloris aussi.
2: Ah oui, complètement. Plus c'est coloré et plus c'est gai et plus ça fait plaisir de voir cette ombrière.
0: Alors, expliquez-nous, qu'est-ce que ça va apporter au niveau de la rue, cette ombrière? Parce que on va être un peu à l'ombre, mais pas vraiment sur la totalité de cette rue.
2: En effet, oui. En fait, il y avait trois concepts très importants dans ce projet. Le premier, c'est le projet collaboratif, où tout le monde peut venir participer, faire des nœuds aujourd'hui, notamment. Voilà. Et sous format d'auberge espagnole, donc on partage encore une fois toute la journée, tous ensemble. Le côté artistique avec nous et le côté éco-responsable, parce qu'on a des études scientifiques qui prouvent qu'on gagne 19 degrés à être sous une ombrière. Donc même si ça prend pas la largeur totale de la rue, il y aura quand même de l'ombre et elle sera colorée. Donc on espère que les gens aient envie de venir rue André Seigne et que les commerçants soient contents aussi d'utiliser un peu moins les clims.
0: Alors les commerçants, justement, quelle a été leur réaction lorsque vous leur avez, il y a quasiment un an, parlé de ce projet? Parce que je suppose que dans la boutique, l'artisane, ça a été donc un enthousiasme général, mais après, dans la rue, qu'est-ce qu'ils en ont pensé?
2: Alors au départ, ils étaient un peu étonnés et un peu comme avec vous, j'ai raconté en fait l'histoire. Voilà, ouais. Et en fait, ils sont hyper contents de cette réalisation. Et notamment, Léon et Augustine ouvrent aujourd'hui, qui d'habitude est fermé le lundi. Oui, en effet. Il y a aussi Denise qui fait des crêpes, qui est ouverte aussi. Donc ça, voilà, c'est plutôt très favorable.
0: Il y a besoin donc d'animer cette rue André Seigne entre deux rues qui sont particulièrement, elles, commerçantes, puisque d'un côté il y a la rue Taillefer et puis de l'autre on se dirige vers la place de l'ancien hôtel de ville.
2: Oui, c'est ça. Et de l'autre côté, c'est la cathédrale. Et oui, il y a besoin d'animer la rue, il y a besoin d'animer notre ville, en fait, tout simplement. Voilà, c'est dans ce sens-là aussi.
0: Et la mairie vous a bien suivi dans ce projet ?
2: Oui, oui, complètement. La mairie nous a suivis. Ils ont demandé les autorisations auprès de l'architecte des bâtiments de France. Et puis, ils apprécient, je pense, l'élan qu'on a et pour dynamiser encore une fois notre centre-ville, le commerce, voilà, toutes ces choses-là.
0: Très bien. Jusqu'à quel moment va-t-elle rester en place ?
2: Alors, on envisage toute la période estivale. Mmh. Tant qu'il y a du soleil et de la canicule, autant la laisser, en effet.
0: Suspendue à quelle hauteur ?
2: Alors là, on ne connaît pas exactement la hauteur.
0: Ça doit être 5-6 mètres à peu près.
3: 5 mètres 50,
0: d'accord.
2: Voilà. Voilà, c'est au minimum 5 mètres 50 par rapport à la sécurité et à la norme.
0: Donc là, au moment où nous réalisons l'enregistrement, vous êtes en train de constituer cette ombrière qui sera installée. C'est un travail de petite main, là.
2: Ah oui, complètement. Et on a déjà deux dames de l'association de la médiathèque qui sont arrivées, qui sont assises au frais et qui nous coupent tout plein de fils pour pouvoir faire des nœuds. Et puis les passants viennent, prennent des photos, nous posent des questions, participent. Enfin, ce qu'on espérait, donc c'est chouette.
0: Est-ce que ça vous donne envie de faire d'autres projets dans cette rue pour la promouvoir et promouvoir aussi votre boutique, l'artisane ?
2: Oui, oui, complètement. On a des idées plein la tête tout le temps et oui, oui, on est en faveur de tout, tout ce qu'on peut nous proposer ou tout ce qu'on peut imaginer, on est OK.
0: Toujours dans ce côté éco-responsable.
2: Oui, éco-responsable et participatif, faire les choses ensemble, ensemble, parce qu'on pense que c'est quand même bien plus fédérateur, bien plus
0: convivial.
2: Exactement, merci.
0: Alors, juste pour terminer l'entretien, un mot de la boutique. Elle est ici rue André Seigne. Qu'est-ce qu'on trouve à l'intérieur ?
2: Alors, à l'intérieur, vous trouvez en fait une pépinière d'artistes et d'artisans. Et donc, vous allez trouver que du travail fait à la main, entièrement fait à la main, par tous les artistes et les artisans qui peuvent passer par la boutique.
0: Artisans du Périgord ?
2: Essentiellement du Périgord, mais on ne peut pas dire à celui qui a un pied dans le Béarn et un pied dans en Dordogne, non, tu viens pas. Donc oui, oui, il y a vraiment un côté local et il y a des artisans d'art, il y a des artistes, il y a des artisans. C'est vraiment une pépinière et on continue dans ce sens-là.
0: Très bien, merci beaucoup. Ouais. On va venir vous voir d'abord l'ombrière, parce que c'est ce qu'on aperçoit en premier maintenant dans cette rue André Seigne. Et puis, bien sûr, dessous de nombreuses boutiques, dont l'artisane.
2: Super, merci à vous.
0: On vous retrouve sur les réseaux, on vous retrouve sur le net.
2: Sur Instagram, ça s'écrit l'artisan boutique partagée. Et puis c'est tout. Facebook. Facebook aussi. À la radio, dans les journaux, partout.
0: Merci, à bientôt.
2: Merci aussi.
0: Et à retrouver évidemment en podcast sur libertéfm.fr. À tout de suite pour le journal.

0: Il est 8h30 tout de suite, votre journal.
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0: Voici les titres de cette nouvelle édition avec dans l'actualité cette noyade dans la Dordogne. Un jeune homme a perdu la vie alors qu'il voulait récupérer un ballon. L'actualité, c'est aussi ces mairies de Dordogne qui s'organisent face à la canicule. L'Engie Open de tennis de Périgueux, lui, annulé à cause de la canicule. La canicule aussi dans l'actualité. En Charente-Maritime, où les élus se mobilisent dans l'urgence pour doter les écoles de ventilateurs. Puis donc la météo, canicule aussi, c'est décidément le maître mot et ça le sera toute la semaine. Bonjour, un jeune homme de 17 ans qui se baignait dans la rivière Dordogne à Port-Sainte-Foy et Pontchat a été emporté par un courant alors qu'il voulait récupérer un ballon. Les secours ont rapidement prévenu les sapeurs-pompiers de Montpont, Saint-Méard, Bergerac et Sainte-Foy-la-Grande. Ils sont intervenus pour porter secours au jeune homme. Malheureusement, ce dernier a été retrouvé par les secours mais décédé. Un conducteur d'une voiture âgé de 49 ans avec à bord son fils âgé de 4 ans a eu un grave accident à Ménesplé. Les sapeurs-pompiers des casernes de Saint-Martin, de Gurson et de Montpont sont intervenus pour leur porter secours. Le conducteur et le garçon, tous deux, étaient transportés au centre hospitalier Boulin de Libourne. Le quadragénaire, lui, se trouvait dans un état grave. Belle frayeur pour quatre passagers d'une voiture qui s'est retrouvée sur le toit hier après-midi à Église-Neuve-de-Vert. Les sapeurs-pompiers de Périgueux et de Vert sont intervenus pour leur porter secours. Les victimes ont été prises en charge sur place et malgré le côté très impressionnant de l'accident, aucune d'entre elles n'a été hospitalisée. L'actualité aussi, la canicule de la fin mai fut presque un mal pour un bien. Par exemple, à Montpont-Ménestérol, le maire Pierre Marceteau en avait profité pour mettre à jour la liste des personnes âgées fragiles. Une initiative louable puisqu'un peu plus de deux semaines après, la Dordogne fait face à une vague de chaleur d'une autre ampleur. Avec les températures qui atteignent les 40 degrés et une canicule qui va durer. Alors certains prévisionnistes annoncent une dizaine de jours. Vraisemblablement, ça devrait s'arrêter vendredi. On voit ça à la fin de ce journal. Si bien que la plupart des communes essaient d'encadrer au mieux leur population les plus fragiles, les enfants et les aînés en tête. Les plus grosses communes sont les mieux armées pour faire face à la crise. À Périgueux, la cellule de veille plan canicule a été activée, déclenchant le plan communal de sauvegarde. Ainsi, depuis le début du mois d'avril, le Centre communal d'action sociale met à jour le registre des personnes les plus vulnérables, isolées. Sa finalité est de connaître les gens susceptibles de nécessiter l'intervention des services sociaux et sanitaires en cas de risque. La ville, d'ailleurs, de Montpont s'engage quotidiennement à appeler chaque personne inscrite. Avec des moyens plus modestes, Thiviers aussi pense à ses aînés. Chaque élu a une liste d'une vingtaine de noms qu'il doit appeler. Certains reçoivent même des visites. Le dispositif de Neuvic est sensiblement le même. Les élus municipaux prennent régulièrement contact avec les habitants âgés ou fragiles par téléphone ou lors de visites à domicile, histoire de s'assurer que tout va bien, rappelant également au passage quelques conseils de prudence face à cet épisode de chaleur. Pour l'instant, ces prises de contact n'ont fait remonter aucune situation d'urgence, puisque la plupart des habitants qui sont contactés ne sont pas plus effrayés que cela, mais sont aussi surpris d'être appelés par les élus. Les écoliers bénéficient également de l'attention des élus. Les communes les plus importantes ont la chance de posséder les meilleurs équipements. Périgueux, le maire Michel Cadet fait ouvrir à partir d'aujourd'hui les salles de la filature, du conseil municipal et des mariages à la mairie afin d'y accueillir les élèves. D'autres pourront prendre l'air dans le vaste centre aéré de Bory-Bru. À Trélissac, le maire Éric Fallou a voulu uniformiser les prises en charge afin d'éviter d'éventuelles disparités selon les groupes scolaires. Un point commun réunit toutes ces collectivités. Leurs écoles sont souvent mal adaptées aux périodes de chaleur. Dans certains cas, l'éducation est une double compétence exercée au niveau de l'intercommunalité. C'est le cas de Île-Double-Landais ou encore Île-Verne-Salambre. La mairie, par exemple, de Neuvic travaille en lien avec Jean-Michel Magne, le président de l'intercommunalité, qui lui-même compose avec des communes très disparates entre urbanité et campagne. Par exemple, l'école de Boronne, qui n'a qu'une classe, a été transférée à Sourzac. Le parc est vieillissant, voire très vieillissant, avec certains bâtiments sans double vitrage, sans diagnostic non plus, F ou G. Ces petites intercommunalités, comme les plus grosses, doivent alors déployer des politiques de long terme. C'est ce qui a été fait à l'école André Boissière, à Périgueux, restructurée, mais pour un coût de 4 millions d'euros. Et puis à cause de la canicule, l'organisation de l'Engie Open, le tournoi international de tennis féminin de Périgueux, a été annulée, conformément à l'arrêté préfectoral qui interdit les manifestations sportives se déroulant en extérieur ou en intérieur dans les lieux non climatisés. Le tournoi organisé par le CAP devait se dérouler tout au long de cette semaine. Tous les matchs, entraînements et activités sportives sont annulés. L'accès aux courts extérieurs est interdit. Aucune date n'a pour l'instant été dévoilée sur la reconduite ou l'annulation de cette édition. La canicule aussi en Charente-Maritime. 30 nouveaux ventilateurs ont été montés par une poignée d'élus ce week-end, répartis dans les 24 classes de la commune. Les prévisions météorologiques annoncent cette semaine plus de 40 degrés en Charente-Maritime, d'où l'importance d'installer donc ces ventilateurs. Mais les élus réfléchissent déjà à refaire les ventilations dans l'ensemble des bâtiments. Certains datent d'ailleurs d'après-guerre. C'est le cas de l'école élémentaire Paul-Éluard ou encore pour les plus récentes datant des années 70 et qui n'offre que très peu de résistance aux vagues de chaleur qui semblent vouloir aller crescendo. Et l'inquiétude évidemment monte aussi avec les degrés. La préfecture de Charente-Maritime décidera-t-elle tout bonnement de fermer les classes du département aujourd'hui et demain? Une réunion de crise devrait avoir lieu dans le courant de la matinée en cas donc sauf décision contraire de l'État. Les 600 écoliers de cette commune de Dompierre par exemple sont attendus ce matin. Toutefois, les parents sont invités à les reprendre à la mi-journée dans les mesures de leurs possibilités. Dans le reste de l'actualité, encore et toujours la canicule, avec plus de 49 départements placés en vigilance rouge aujourd'hui dans la France métropolitaine, 850 écoles et collèges fermés et des nouveaux records de température attendus. Les rapports officiels sur la mort de Liana seront rendus publics aujourd'hui, mais on sait déjà qu'il n'y a aucune révélation, mais plutôt une liste de dysfonctionnements indiqués dans ce rapport. Et puis le retour complètement raté hier soir pour la Vasque Olympique à Paris, qui n'a finalement pas pu s'envoler dans les airs malgré la présence de certaines personnes.

0: Et tout cela jusqu'à vendredi.
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0: Prenez soin de vous en ce lundi tout de suite. L'éphéméride avec Thierry, il est 9h20.
2: Et nous sommes le 22 juin, aujourd'hui nous fêtons les Albans. Et en ce 22 juin, j'aurais pu vous parler de la sortie de La Belle et le Clochard en 1955. J'aurais aussi pu vous parler des frères Nicolas et Stéphane Sirkis, fondateurs du groupe Indochine, nés en 1959. Mais le 22 juin 1940 marque la signature de l'armistice entre la France et l'Allemagne. Cinq jours plus tôt, le maréchal Pétain déclare solennellement que la France doit cesser le combat. Il demande aux Allemands l'armistice qui sera signé dans la clairière de Rotonde, en forêt de Compiègne, le samedi 22 juin 1940, dans le même wagon positionné au même endroit où a lieu la signature de l'armistice du 11 novembre 1918. Le texte rédigé par les autorités allemandes et toutes les demandes de modification présentes par les autorités françaises ont été rejetées. L'article 1er donne le ton, cessation des hostilités sur le territoire français, sur les possessions coloniales, protectorats et autres territoires sous mandat. Les troupes françaises doivent déposer immédiatement les armes. Les Allemands prennent le contrôle de Paris et toutes les régions industrielles du nord et de l'est. Dans l'article 10, le gouvernement français s'engage à n'entreprendre aucune action hostile contre le Reich. Les articles 19 et 20 traitent du sort des prisonniers. Il est demandé la libération immédiate de tous les Allemands, alors que les 1 850 000 prisonniers français deviennent les otages du gouvernement allemand jusqu'à la conclusion de la paix. Le règlement du conflit avec l'Italie fasciste fera l'objet d'un autre armistice signé le 24 juin 1940. La citation du jour est signée du Dalai Lama. Le désarmement extérieur passe par le désarmement intérieur. Le seul vrai garant de la paix est en soi.
0: Merci pour compléter cet éphéméride. Je reviens sur l'anniversaire de Nicolas Sirkis, auteur, compositeur, interprète, chanteur, parolier, né le 22 juin 1959, fondateur et chanteur du groupe Indochine depuis 1981. Il est le seul membre rescapé de la formation originelle.

0: Et tout de suite, on retrouve Christian pour le rendez-vous lecture.
1: Natacha Charbonnel, la responsable de la médiathèque Jean Roux de Ribérac, a une nouveauté à vous partager dans cette chronique littérature. Bonjour Natacha.
2: Bonjour.
1: De quoi s'agit-il ?
2: Alors Montesquieu, simplement, c'est le titre de Monique Brumont-Cassin. Et si nous passions du livre Feel Good à l'histoire, la diversité étant le maître mot dans les rayonnages d'une médiathèque, après les écrits ensoleillés de Serena Giuliano la semaine dernière, je vous propose aujourd'hui de voyager dans le temps jusqu'au XVIIe siècle à la rencontre de celui qui fut l'un des grands philosophes des Lumières, Montesquieu. Monique Brumont-Cassin est une figure bien connue du Ribéracois. Elle est en effet à l'origine, avec une poignée de proches, de la fête du village de Siorac de Ribérac, qui connaît aujourd'hui un succès retentissant chaque année. Et c'est aussi une enseignante à la retraite, une auteure et une historienne spécialiste de Montesquieu. Nous l'avons tout récemment reçue à la médiathèque de Ribérac en mars dernier, à l'occasion de la commémoration du 26 mars 44 et de la publication de son livre quelques mois plus tôt, Réveillons nos mémoires. Mais aujourd'hui, c'est bien de Montesquieu dont il s'agit. Monique Brumont-Cassin est présidente et fondatrice du Cercle des Amis de Montesquieu et membre de l'Académie Montesquieu de Bordeaux. Il n'est donc pas étonnant qu'elle ait écrit cet ouvrage, Montesquieu simplement, en 2017, puis réédité en 2022, après quelques ouvrages autour du même thème, Montesquieu, ses dames et le vin en 2006, Montesquieu en ses vignobles en 2010, Les seigneurs de la Brède en 2013, Pierre de Montesquieu le baron oublié en 2015 et suivi en 2018 de Thomas Jefferson chez les Montesquieu et Charles Louis le petit-fils de Montesquieu. Tout d'abord, il faut dire que ce livre s'adresse aux enfants, mais pourquoi pas également aux adultes. Il se présente comme un album avec certes beaucoup de textes, mais aussi de superbes illustrations. C'est à travers le regard de Jean Toux que l'on découvre les premières années de vie de Montesquieu, de son vrai nom Charles-Louis de Segonda, baron de la Brède et de Montesquieu. Fils de la meunière de la Brède, Jean Toux côtoie celui qui deviendra plus tard le grand penseur des Lumières. Si le personnage de Jean Toux est fictif et est un prétexte pour la narration, ce livre, quant à lui, est bien une biographie de Montesquieu qui débute avec la naissance du penseur et philosophe en 1689 à la Brède. À la Brède, petite commune située en Gironde, il est d'ailleurs toujours possible de voir ce superbe château datant du XIIIe siècle qui a vu les premiers pas de Montesquieu. Outre les superbes illustrations de Gilles Gaud que l'on découvre au fil des pages et qui mettent en scène différents moments importants de la vie de Montesquieu, l'auteur propose à la toute fin du livre un arbre généalogique de la famille Segonda, complété par quelques photographies, cartes et reproductions de manuscrits. C'est un ouvrage extrêmement documenté qui se lit finalement comme un roman dans un style tout à fait simple et limpide, rendant donc le récit accessible aux enfants, mais qui s'adresse également aux adultes, férus d'histoire ou non. Montesquieu simplement, de Monique Brumont-Cassin, est à découvrir dès à présent à la médiathèque municipale Jean Roux de Ribérac.
1: Et je vous révèle un scoop, nous aurons le plaisir de recevoir Monique Brumont-Cassin durant toutes les matinales d'été pour nous parler de Montesquieu aussi.
2: Ça tombe bien.
1: Voilà. À très bientôt.
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0: 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L'horoscope, c'est tout de suite.
4: Les béliers, une démarche administrative serait plus vite que prévu. Les taureaux, c'est une bonne journée pour débuter un nouveau projet. Gémeaux, une décision rapide s'avère la plus juste. Cancer, une bonne nouvelle arrive, à laquelle vous ne vous attendez pas du tout. Lion, et si vous vous offriez un petit cadeau aujourd'hui? Vous le méritez. Du côté des vierges, une discussion se déroule sans tension. Balance, un moment chaleureux partagé avec un proche renforce un lien important. Scorpion, on pense à vous, en ce moment. Sagittaire, vous finalisez une tâche qui traînait depuis longtemps. Ça y est, vous pouvez avancer sereinement. Capricorne, une facture ou une dépense attendue s'avère moins élevée que prévu. C'est une joie et un soulagement. Ami Verseau, vous ressentez une stabilité affective plus solide et cela vous réussit. Et pour terminer, les poissons, les planètes s'alignent. La chance est avec vous en ce début de semaine.
0: Merci, à demain.
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8: Nous sommes le 22 juin, c'est aujourd'hui l'anniversaire du coureur cycliste tricolore Thomas Vauclair. Champion de France de la course en ligne en 2004 et en 2010, il a terminé le Tour de France 2012 avec le maillot à poids de meilleur grimpeur, mais il a surtout eu l'occasion de porter durant plusieurs jours de course le maillot jaune sur la grande boucle. À l'occasion de la journée olympique, fêtée demain, 23 juin, histoire pour nous de revenir sur des souvenirs des Jeux modernes, retour en 1968, et un moment de gloire pour le sport français. Nous sommes le 16 octobre 1968 au stade universitaire et olympique de Mexico. Et là va s'ouvrir en moins d'une minute, tout juste le temps d'un tour de piste, une des plus belles consécrations olympiques tricolores. C'est le moment de la finale du 400 mètres. 8 jeunes femmes se présentent sur la ligne de départ. Toutes ont des chances différentes de remporter le sacre, mais surtout une, la britannique Lillian Board, ultra favorite. Aux couleurs numéro 5 se trouve une tunique bleu roi pour une reine de la spécialité en France, j'ai nommé Colette Besson. 22 ans. La Charentaise avait préparé ses jeux en altitude à Font-Romeu dans les Pyrénées, en marge des événements sociaux qui touchaient le pays à l'époque, et ceci quelques mois avant les JO mexicains. Le starter lance donc la course finale. Comme prévu, la blonde Liliane à la corde prend de l'avance et ne cesse de l'accentuer au fil des décamètres. Les autres finalistes, elles, ne semblent courir qu'après les places de dauphine. Mais cachée dans la forêt de ses foulées inespérées et à la suite d'une gestion d'efforts incroyable, sort la crinière brune de Colette Besson. Cinquième à l'entame de la dernière ligne droite, la future petite fiancée de France, comme elle fut nommée, grappille l'écart qui la sépare de sa rivale. 10 mètres, 5 mètres, 3 mètres, elle est devant, elle a gagné, devenant ainsi la première coureuse et la deuxième championne olympique française en athlétisme, 20 ans après la lanceuse de poids et de disque Micheline Ostermeyer. Mais de cette victoire, on retiendra surtout son émotion sur le podium des Mexico. Mais on se rappellera également de son incroyable sourire, de sa passion et de sa pleine conviction son sport. 52 secondes pour l'histoire, 52 secondes pour son histoire, et qui en écrira bien d'autres. Mais ça, ce sont justement d'autres histoires. Allez, nous, on se donne rendez-vous demain pour de nouvelles histoires d'un jour avec Mémoire Sport.
0: Eh bien, nous serons au rendez-vous. Merci beaucoup. Quelques rendez-vous avec, notamment tout à l'heure, à 11h, le panier musical de Lisa sur Liberté FM. Tout de suite, on termine avec Super Parquet. Merci de votre fidélité. À tout à l'heure midi pour le prochain journal.

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1: Bonjour, c'est Cléa, Paul et Silas. On se retrouve pour vos idées de sortie.
2: Pour commencer le vendredi 26 juin à 20h45 au foyer municipal de Montpont, le club de foot organise un loto avec à gagner un bon d'achat de 250 euros ou encore 3 bons d'achat de 100 euros. Mais le club organise également un jeu du bar et une tombola. Réservation au 06 07 35 20 70.
1: Ce samedi 27 juin au Donzac Saint-Sulpice de Roumaniac, marché gourmand à partir de 18h30. Entrée gratuite, food trucks, producteurs locaux et buvettes, structures gonflables et concerts douche à blues, plus diffusion de la finale du top 14. Attention, prévoir son kit de couvert. Toujours ce samedi 27 juin, concours national d'attelage à Saint-Méard-de-Dronne à la plaine des sports de la Tour. Dressage, marathon et maniabilité, buvette et restauration sur place, inscription pour les repas au 06 81 32 68 01.
3: Dimanche 28 juin à 14h30, méga loto à Mincignac, ouvert à 11h59, animé par Lionel, carte cadeau de 1000 euros à gagner et bien d'autres. Concours national d'attelage le 28 juin à Saint-Méard-de-Dronne à la plaine des sports de la Tour. Buvette, restauration sur place, inscription du repas au 06 81 32 68 01.
2: Pour terminer, le dimanche 5 juillet, vous pourrez retrouver la 9e édition de la randonnée de Saint-Romain avec à disposition de la marche, du trail et du VTT. Le départ libre est à partir de 7h30 jusqu'à 9h30. Pour les amateurs de VTT, vous pourrez effectuer 20, 30, 40, 50 ou même 55 km. À notifier que le port du casque est bien évidemment obligatoire. L'entrée est de 6 euros, tout comme la marche à pied, qui elle propose cette fois-ci un parcours de 8, 14 ou bien 18 km. À préciser que la randonnée est gratuite au moins de 10 ans. À la carte, vous pourrez manger une entrée, un civet de cerf, une grillade de sanglier et du fromage pour le dessert. Il vous faudra réserver le repas au 06 31 58 54 44. Sachant que la formule est à 22 euros pour les adultes et 10 euros pour vos enfants.
1: Voilà, c'était vos idées de sortie. 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Si vous aussi vous organisez une manifestation et vous souhaitez communiquer sur Liberté FM, contactez-nous par mail à contact@libertefm.fr. On vous dit à très vite.
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1: Bonjour, c'est Cléa, Paul et Silas. On se retrouve pour vos idées de sortie.
2: Pour commencer le vendredi 26 juin à 20h45 au foyer municipal de Montpont, le club de foot organise un loto avec à gagner un bon d'achat de 250 euros ou encore 3 bons d'achat de 100 euros. Mais le club organise également un jeu du bar et une tombola. Réservation au 06 07 35 20 70.
1: Ce samedi 27 juin au Donzac Saint-Sulpice de Roumaniac, marché gourmand à partir de 18h30. Entrée gratuite, food trucks, producteurs locaux et buvettes, structures gonflables et concerts douche à blouse. Plus diffusion de la finale du top 14. Attention, prévoir son kit de couvert. Toujours ce samedi 27 juin, concours national d'attelage à Saint-Méard-de-Dronne à la plaine des sports de la Tour. Dressage, marathon et maniabilité. Buvette et restauration sur place. Inscription pour les repas au 06 81 32 68 01.
3: Dimanche 28 juin à 14h30, Mégaloto à Mincignac, ouvert à 11h59, animé par Lionel, carte cadeau de 1000 euros à gagner et bien d'autres. Concours national d'attelage le 28 juin à Saint-Méard-de-Dronne à la plaine des sports de la Tour. Buvette, restauration sur place, inscription du repas au 06 81 32 68 01.
2: Pour terminer, le dimanche 5 juillet, vous pourrez retrouver la 9e édition de la randonnée de Saint-Romain avec à disposition de la marche, du trail et du VTT. Le départ libre est à partir de 7h30 jusqu'à 9h30. Pour les amateurs de VTT, vous pourrez effectuer 20, 30, 40, 50 ou même 55 km. À notifier que le port du casque est bien évidemment obligatoire. L'entrée est de 6 euros, tout comme la marche à pied. Elle propose cette fois-ci un parcours de 8, 14 ou bien 18 km, à préciser que la randonnée est gratuite au moins de 10 ans. À la carte, vous pourrez manger une entrée, un civet de cerf, une grillade de sanglier et du fromage pour le dessert. Il vous faudra réserver le repas au 06 31 58 54 44, sachant que la formule est à 22 euros pour les adultes et 10 euros pour vos enfants.
1: Voilà, c'était vos idées de sortie. Vous pouvez retrouver le détail de toutes ces manifestations sur le site internet de Liberté FM et sur notre page Facebook. Si vous aussi vous organisez une manifestation et vous souhaitez communiquer sur Liberté FM, contactez-nous par mail à contact@libertefm.fr. On vous dit à très vite.
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Bonjour, au programme de votre soirée télé de ce lundi 22 juin sur M6, la Coupe du Monde avec France-Irak, match à suivre à 23h. Pour ce deuxième match de la compétition, les Bleus affrontent les Irakiens à Philadelphie. Sur TFX, appel d'urgence, magazine présenté par Hélène Manarino sur le thème chasse et croisée de l'été, urgence sur l'autoroute du soleil. Sur France 4, les trésors des plus beaux jardins français, documentaire. Sur France 2, meurtre au paradis, série. Sur TF1, camping, deux films avec Franck Dubosc, Arcachon. Au mois d'août, Jean-Pierre Savelli apprend que Valérie, sa fiancée, veut faire un break. Pour se ressourcer, il atterrit au camping des Flots Bleus et tombe sur Patrick Chirac. Sur France 3, La chance de ma vie, film avec Virginie Fira et François-Xavier de Maison. Julien a un sérieux problème, il n'arrive pas à garder une femme dans sa vie plus de 2 semaines. Depuis son plus jeune âge, Julien porte la poisse à toutes les femmes qui s'éprennent de lui. Et puis sur Arte, Le train sifflera 3 fois, film avec Gary Cooper. Très belle soirée, telle à tous.

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1: Bonjour et bienvenue dans ce petite émission de presque mi-juin. Alors autant vous le dire, hein, ça devait venir la semaine dernière, lundi dernier, et il y a eu un petit problème technique. Oh, bon, ça arrive, ça. Voilà. Et évidemment, la préparation s'est faite. Et alors aujourd'hui, c'est carrément, on crève de chaleur. Voilà, on est en mode taupe. Hein. Je suppose que vous faites des crottes, vous aussi. Alors le mieux, c'est quand même les troglodytes. Hein. Si vous avez ce genre de truc, c'est pas mal. On va finir dans les carrières de Argentine, hein. Enfin sous le plateau d'Argentine. Oui, oh, bah, à ce niveau-là, on n'aura pas trop trop chaud. Bah, écoutez. La prime, vraiment le truc le plus prioritaire, c'est de faire attention à vous, à ce que vous aimez et surtout aux gens les plus faibles qui, les anciens comme les plus jeunes, ne boivent pas correctement. N'allez pas vous exposer au soleil inutilement, ne faites pas trop de sport pendant les jours où il fait plus de 40, hein, c'est complètement ridicule. Et d'expérience en tant que vous savez que Périgourdine à mort, mais hein, voilà, le sud-est je connais, et notamment la Provence, et je peux vous assurer que à cette période de l'année, on ouvre à partir de 2h du matin jusqu'à à peu près 7h, 7h30, 8h, et on referme tout jusqu'à au moins 22h, jusqu'à ce que le soleil soit vraiment bien couché. Donc en Dordogne, il se couche un peu plus tard que dans le sud-est, hein, 24 minutes et demie. On avait calculé une année avec ma grand-mère. Donc vous attendez que le soleil ne soit plus du tout à l'horizon, que vraiment il n'y ait plus rien, et hop, vous commencez à ouvrir vers les minuit. Alors je sais, c'est contraignant, il faut se relever, surtout si vous vous couchez plus tôt, mais votre bonheur d'avoir un petit peu plus de fraîcheur dans la nuit. Bon, les moustiques, on s'en accommode, hein. Il y a les moustiquaires ou les trucs qui les font répulsifs, et puis écoutez, ça sera pas mal quand vous vous réveillerez le matin, que vous aurez baissé de 2 degrés la température de la maison. Alors ça va remonter. On est bien d'accord sur la question ? Oui. Mais pareil, hein, le linge glacé devant le ventilateur. Si vous lavez du linge, étendez le linge un peu partout dans les pièces. Ça va faire un peu plus d'humidité. Oui, c'est des conseils un peu cons, mais dans le sud-est, ça aide beaucoup. Hein, surtout que dans cette partie de la France, la chaleur arrive début mai et se casse fin octobre. Hein, voilà. Voilà, donc on est bien obligé d'activer comme on peut. Alors, cette émission qui devait avoir lieu la semaine dernière, mourir. Là, vous n'entendez pas le ventilo, vous avez la chance, mais je l'ai sous les fesses. Hein. Ah, ben, je dégouline de partout. L'émission va se organiser entre musique, pas mal de musique, et des expos. Des expos que vous pouvez voir dans la région, à Paris, un peu à droite. Alors en ce moment, on ne se déplace pas. Hein. De toute façon, en ce moment, les trains, c'est un peu la ramasse, hein, on est bien d'accord. Mais on ne sait jamais. Avec un peu de chance, sur un malentendu, peut-être que nous allons retrouver des températures normales de saison. Ah, qui sait, un miracle est toujours le bienvenu. Hein, voilà. C'est pas cette semaine en tous les cas. C'est terrible. Allez, on va commencer en musique avec Léopold Nord et vous. Alors Léopold Nord, super. C'est l'amour. Ah bah, je sais pas si c'est l'amour, mais en tous les cas, c'est la canicule. L'amour de la canicule, non, ça marche pas. Enfin, lutin complètement à l'ouest, l'autre, bah, je crois qu'il a trop chaud, il surchauffe. Hein. Qu'est-ce que vous voulez foutre ? Allez, on se retrouve juste après la musique.

Alors, je sais pas ce qui bouge, mais ne bougez pas. Ah non, nous, on bouge plus. Voilà, on s'est arrêté de bouger. Oh non, mais bon, bref. On va pas y revenir, hein, mais bon. Alors, on a passé, oui, parce qu'on a beaucoup brainstormé. Ah bah, écoutez, il n'y a plus que le cerveau qui peut marcher, encore. Il dégouline de temps en temps. Après, c'est l'amour. On s'est dit, tiens, cette expo peut intéresser du monde. Alors, actuellement, à Orsay, si je ne me fais pas de bêtises, si, dis-moi oui ou non, idiot du village, secoue la tête comme... Voilà, c'est Orsay. À Orsay a lieu une exposition qui s'appelle « Renoir et l'amour ». Ah si, vous avez vu, hein, ah bah il y a un rapport. C'est jusqu'au 17 juillet au musée d'Orsay, alors les musées sont climatisés, évidemment. Alors par contre, il faut passer par vie. Hein. Bon, écoutez, on fait ce qu'on peut. Hein. C'est des scènes de vie moderne, en fait, l'exposition. Vous pouvez voir un jeune couple, les fêtes galantes. Alors, je voulais vous passer les Indes galantes de Rameau, mais je me suis dit que... Ah, ouais, ça allait vous angoisser. Donc, non, mais écoutez, si vous avez jamais écouté les Indes galantes de Rameau, allez-y, c'est absolument magnifique. Et alors, digression, mais vous pouvez encore le trouver sur certaines plateformes, peut-être sur Arte, je sais pas. Il y avait eu une interprétation sur scène des Indes galantes de Rameau entre le classique et le hip-hop et toutes les, on va dire, danses urbaines. Et alors, franchement, c'était une des plus jolies choses que j'avais eu à voir. C'était à l'Opéra Bastille à Paris. Et vraiment, c'était fantastique. Donc, si vous arrivez à trouver les Indes galantes sur scène à Paris, à Bastille, de Rameau, allez-y, parce que entre les danses urbaines et le classicisme absolu, mais c'est un mariage magnifique, comme quoi le moderne et l'ancien, ça se marie très bien. Bon, après, il faut dire que Rameau était quand même très très bon. Alors, vous avez aussi la possibilité de voir des tableaux où ici commence, je rappelle, hein, Renoir, c'est pas d'hier, voilà, où il y a une certaine liberté des mœurs. Où on voit l'égalité des sexes, etc. Bref, attention, ils mettent les plus grands chefs-d'œuvre de Renoir dans cette expo. Donc, c'est l'occasion ou jamais, si vous avez jamais vu de Renoir en vrai, d'y aller, parce que, écoutez, franchement, c'est pas mal. Après, que vous soyez dans le nord de la Dordogne, etc. Alors ouais, de le centre, c'est un peu embêtant. Mais en nord, on est à 45-50 minutes d'Angoulême. Il y a un TGV sur Paris. Vous pouvez être à 2h, 2h15 de Paris. Ah, voilà, vous prenez le bus qui part de Montparnasse, 91, puis vous arrêtez à Port-Royal. À Port-Royal, vous prenez le 37. Moi, je les connais tous. Qui passe tout le long, qui va presque jusqu'au Louvre, etc. 37 ou 38, je sais plus. Non, je crois que c'est le 38, pardon. Enfin, bon... Là, et vous descendez et vous êtes à quelques encablures, vous arrêtez juste avant de passer les ponts et hop, vous marchez peut-être à l'abri dans les petites ruelles et vous allez arriver jusqu'à Orsay, ce qui est pas mal du tout. Allez, petite pause musicale, il y a le printemps qui chante, ben là on est en été, voilà, depuis hier. Écoutez, toujours à la ramasse, hein. Écoutez. Alors c'est évidemment Clo-Clo, oui, Claude François, je vous le dis tout de suite, le lutin a gueulé, hein. Il m'a dit « Ouais, et pourquoi tu n'as pas mis « Voilà l'été » des Négresses Vertes ?» C'est vrai, j'aurais pu y penser, mais j'avais envie d'entendre Clo-Clo. Écoutez, on a les petits plaisirs qu'on peut, hein, quand il fait chaud. Allez, Claude François, il y a le printemps qui chante. Nous, on chante pas des masses, parce qu'il vaut mieux pas. Quoique si on chante tous les deux, il va pleuvoir. Ouais, mais après, s'il fait trop chaud, qu'il pleut, il y a de la grêle et tout, c'est pas bon ça. Non, on chante pas. Allez, laisse tomber.

Viens à la maison. Oui, alors on a décidé de chanter, mais en off. Hein, qui vaut mieux. Alors, deuxième petite expo qu'on peut vous proposer. Alors, c'est dans le coin. C'est à Barbezieux-Saint-Hilaire. Ça va, c'est à côté. C'est du 25 juin. Alors, là, hein, enfin, dans quelques jours, jusqu'au... je sais plus. Enfin, je crois que c'est jusqu'au 6 juillet. Je sais plus. Enfin, c'est début juillet. Alors, vous avez droit à 40 dinosaures. Alors, ça s'appelle le monde des dinos. Enfin, des dinosaures. Vous avez 40 dinosaures animatroniques, donc grandeur nature, aussi, avec la végétation luxuriante, une ambiance évidemment sonore. Hein, donc, voilà, ça, on va se prendre dans le Jurassic Park. Alors, ça va du Jurassique au Crétacé. Attention, ça rugit, ça broie. Il y a même un tyrannosaure. Grande trouillasse quand même. Hein. Ah, un tyrannosaure. Bon, après, c'est animé, hein, donc on est tranquillo. C'est au logis de Plaisance, je crois, si j'ai bien regardé. Oui, parce que je reçois les expos du sud de Charente. Du coup, quand j'ai vu ça, je fais « Ah, je veux aller voir des dinos, moi. » Ah, écoutez, il m'en faut peu pour être heureuse. Hein, ça. C'est pas du tout la canne du lutin, on est bien d'accord sur la question. Lui, ça sera plutôt les suivants. Enfin, y en a un qui l'emballe beaucoup, mais... mais même pas en vrai. Voilà, donc écoutez, si vous aimez les dinos, si vous avez des enfants... s'il fait pas trop chaud, peut-être qu'il... C'est... Voilà, c'est peut-être pas une bonne idée, mais bon, écoutez, on vous les propose, et puis après, vous disposez, hein, voilà. Mais sachez qu'il y a des dinos à Barbezieux-Saint-Hilaire, voilà, sauf s'ils ont annulé, d'ici là, parce qu'ils ont réduit les animations, vu le contexte de la chaleur. Écoutez, on sait pas, mais d'ici là, pour l'instant, c'est toujours là. Allez, petite pause musicale, ah oui, si, quand même, si. Allez, si on vous dit Lily Marlène, ah oui, alors là, est-ce qu'il y a... Oui, si, il y a une énorme... si, il y a une énorme... une énorme... Ah, ça y est, voilà, je patine dans la choucroute. Mais aide-moi, lutin, parce que là, c'est... Influence ? Non, c'est pas influence, chouchou, que je cherchais. Oh là là, transition. Ouh, oh là là, il faut tout faire dans cette baraque. Bon, écoutez. Alors là, si le chef nous écoute, il va dire hey, oh, les vieux, il faut vous reprendre. Parce qu'on peut déjà. Allez, Lily Marlène, et après.

Est-ce que j'ai oublié de dire qui chantait non. En fait, je trouve ça tellement évident de dire que c'est Marlène Dietrich. C'est terrible. Bon, en fait, c'était donc Marlène Dietrich avec Lily Marlène. Alors, pourquoi on va parler de... On a mis cette chanson-là. C'est parce qu'on va vous proposer une exposition qui est jusqu'au 2 août au Musée d'Art Moderne de Paris. Au MAM, donc. Écoutez, si vous n'avez jamais vu quoi que ce soit sur cette artiste-là, qui a été mannequin, d'abord, premièrement, qui après va être photographe, elle a été une muse, etc. Très avant-gardiste, la jeune femme. Elle s'appelle Lee Miller. Alors, tout le monde sait qui est à peu près Lee Miller parce que ses photos... des camps d'extermination, etc. Mais surtout parce que c'est quelqu'un qui a révolutionné d'une certaine sorte sa vie. Alors, elle est née en 1907. C'est des parents qui sont très progressistes, qui vont élever ses frères et elle comme une fratrie. Ils ne font pas de différence entre une fille et les garçons. Et donc, elle est dans une famille aisée, ça lui permet de voyager, de se cultiver. Et à Paris, elle va rencontrer notamment Man Ray et elle va travailler à New York auprès de Condé Nast qui avait Vogue, enfin qui est toujours le détenteur de Vogue. Et donc, elle va commencer comme mannequin, notamment à Londres en 1941. Et plusieurs fois, elle va faire non seulement des photos de mode en tant que mannequin, mais elle va les prendre aussi. Et évidemment, elle va enfoncer des portes parce que elle va montrer son talent. Et même si c'est un milieu d'hommes, elle va y aller. Donc, elle va s'inventer, se dépasser, s'affirmer comme elle choisit en fait. Et elle va témoigner notamment du bliss. À Londres. Et donc, cette exposition, en fait, arrive directement de la tête Britain à Londres. Et donc, elle est exposée à Paris et elle rend hommage vraiment au parcours exceptionnel de cette photographe qui est Lee Miller. Donc, si vous ne la connaissez pas, n'hésitez pas parce qu'elle a été correspondante accréditée par l'armée américaine. C'est vraiment une vie en image de Lee Miller. Donc, c'est au Musée d'Art Moderne de Paris. C'est jusqu'au 26 juillet. Donc, n'hésitez absolument... Non, je crois que c'est 2 août. Mais on ne sait jamais. Moi, j'ai lu 26 et puis, en fait, j'ai un pote qui m'a dit 2 août. Donc, écoutez, jusqu'à la fin juillet, n'hésitez pas parce que franchement, parmi toutes les femmes qui ont compté, cette jeune femme en faisait partie très très largement et c'est une de mes photographes préférées. Donc voilà. Allez, petite pause musicale avec Feu Rose Lawrence avec Africa. Oui, on va parler d'Afrique et de mode. Oui, puisque nous

Alors, autre expo, et là, il y en a deux carrément. Ah ouais, on y va. La première, c'est au Quai Branly jusqu'au 12 juillet. Oui, toujours à Paris. Ouais, je suis désolée. Alors, vraiment, honnêtement, je sais qu'il y en a plein en province. Mais bon, un jour, il va falloir qu'on demande aussi qu'ils distribuent ces superbes expositions un peu en province quand même, hein, parce qu'il y en a quand même des belles. Ça s'appelle Africa Fashion, ou Fashion, comme vous voulez. Africa Fashion, c'est conçu, en fait, c'est une expo qui est conçue par le Victoria and Albert Museum à Londres. Et ça retrace, en fait, des années 1950 à 1990, la mode, la photo, les créateurs, toutes les parures, toute la richesse de l'histoire du textile en Afrique. Donc franchement, l'exposition est absolument magnifique. Les créations, les bijoux, les parures, les habits, etc. C'est absolument magnifique à voir. Donc si vous croisez du côté encore de Paris, du coup vous faites plusieurs expos. Ah, bah vous faites Renoir, vous vous faites Limiller et hop, vous enquillez sur le Quai Branly. Bah écoutez, Africa Fashion, en plus Victoria et Albert Museum, si vous n'êtes jamais allé, c'est vraiment un des plus beaux musées à Londres. Donc n'hésitez pas. Alors toujours à Paris, et alors cette fois-ci c'est au musée Mayol, et alors c'est jusqu'au 6 septembre. Donc vous avez on a le temps, elle a commencé il y a une vingtaine de jours. C'est une exposition donc qui retrace à travers 450 pièces exceptionnelles. Alors vous avez de quoi voir le génie de Gianni Versace. Alors si vous ne connaissez pas, c'est des imprimés tonitruants, des coupes absolument structurales, des vêtements riches en couleurs, en paillettes, etc. Il a fait une robe avec l'impression de Marilyn par Warhol, absolument sublime, pigeonnante, avec une découpe absolument sublime. Il a utilisé des coupures de magazines. Je crois que le magazine, c'était Moda. Italien, avec une robe en chancrure et ouverture américaine, enfin des pures merveilles. Après, c'est pas tout le monde qui pouvait porter du Gianni Versace, on est bien d'accord. Pour moi, c'était un peu trop flashy voyant, mais c'était magnifiquement beau et ça mettait très bien les femmes en valeur, hein, on est d'accord sur la question. Voilà, donc ça c'était l'instant mode. Oui, moi j'aime bien. Alors, on se fait une autre expo, trois expos en une, et après on finit par une dernière expo, où on fait une pause musicale et on fait la dernière. On va faire ça. Alors, petite pause musicale, Eddie Mitchell, Couleur Mentalo. Ne me demandez pas pourquoi le lutin a décidé que c'était. Pourquoi tu m'as fait ça? Il y a un rapport avec. Ah oui, oh, il y a peut-être un rapport. Bah, c'est parce qu'il y a des couleurs. Bon. Jusque-là, il s'est pas foulé. Hein. Bon, Eddie Mitchell, Couleur Mentalo. Je sais pas du tout ce qui lui est passé.

0: Ah oui, alors j'ai compris.
1: Ah là là, il fallait voir le rapport quand même. Hein. C'est, elle était maquillée comme une star de ciné, vu qu'on va parler d'une actrice après pour l'expo. Waouh, wow. Moi, je suis épatée. Hein. Moi, j'ai l'expo qu'ils font. Et toi, tu arrives à faire ce genre de... bien. Alors, on va parler avant de parler de l'actrice. On va parler de l'expo Roger Edgar Guillet, qui est vraiment... un peintre qui est vraiment l'héritier, on va dire, de Goya, de Delacroix. Il était très... comment expliquer ça ? Expressionniste abstrait. Oui, on peut dire ça comme ça. C'est vraiment, on va dire, oui, une possibilité de regarder les choses assez différemment. Alors c'est aussi la grande dérision, comme on peut dire. Alors c'est une expo qui tourne. C'est un art assez abstrait, il y a de la figuration, il était très engagé à gauche, hein, je vous le dis tout de suite. Alors il s'est... C'est une exposition qui a trimballé un peu de partout, mais qui va être à Rennes, au Musée des Beaux-Arts, entre le 27 juin et donc le 20 septembre, ce qui est quand même pas mal. Alors, c'est un artiste qui est quand même assez peu connu du grand public, et qui bénéficie en fait de certaines œuvres du musée Estrine, qui se trouve à Saint-Rémy-de-Provence, avec le Musée des Beaux-Arts de Rennes. Et donc, c'est vraiment la première, on va dire, monographie rétrospective, enfin, en tous les cas, exposition sur Roger Edgar Gillet, qui a été formé à l'école Boulle, alors excusez-moi du peu, puis à l'École nationale des arts décoratifs, enfin, c'est pas quand même pas n'importe qui, et qui a une certaine peinture. Il expérimente des pâtes picturales à base de sable, de colle, de peau, etc. Bref, il a vraiment une peinture assez progressiste. Il va se retourner assez rapidement à la figuration. Et c'est vraiment à contre-courant de l'époque. Et donc, peut-être que ce côté expressionniste va être un peu... passer pas sous silence, non, mais pas forcément au goût de l'époque. Et franchement, il faisait vraiment référence à pas mal de maîtres, hein, pour lui, Rembrandt, Zurbaran, Goya, Manet, etc. Donc c'est vraiment une expo, si ça vous intéresse, à voir. Elle est donc au Musée des Beaux-Arts de Rennes de 27 juin au 20 septembre. Il y a une édition de catalogue qui a été faite de cette expo, donc n'hésitez absolument pas, franchement. Et puis je suppose que du fait qu'il passait quand même ses étés à Saint-Malo et qu'il a acheté une maison à Saint-Suliac en Ligny-et-Vinel, bon, c'est pas loin, donc on se dit bon, bah, tiens, c'est un local de l'étape, hein, on va y aller. Donc écoutez, n'hésitez absolument pas, franchement c'est assez original, mais ça ne peut que vous intéresser, peut-être, j'en sais rien. Et donc, franchement, c'est très, très, très, très agréable. Et bon, bah, écoutez, on ne sait jamais. Hein. C'est toujours très, très... ouais, c'est quand même pas dégueulasse de voir ce genre de choses. Alors, attention, l'expo qui arrive derrière, on va finir avec celle-ci. C'est l'exposition, évidemment, qui est à la Cinémathèque à Paris, qui est l'exposition sur Marilyn Monroe, qui va donc, oui, vous savez, maquillée comme une star de cinéma, voilà, la référence, hein, qui s'est ouverte le 8 avril dernier, si je me souviens bien, et qui est jusqu'à fin septembre. Alors attention, il faut aller juste se renseigner, parce que c'est pas tous les jours, il y a des heures d'ouverture, etc., mais écoutez, c'est vraiment exposer l'actrice, et vraiment, voilà, comment on montre Marilyn Monroe, parce que elle est très connue en tant que phénomène culturel, hein, parce qu'on connaît tous et toutes ses photographies, les films, mais elle est quand même un peu moins exposée en tant qu'actrice elle-même et comment elle compose ses rôles, elle a composé ses rôles à l'écran. Donc c'est vraiment l'enjeu, l'un des enjeux de cette exposition, c'est de remettre ses performances cinématographiques au centre de son travail. Et en fait, il propose aux visiteurs de les regarder autrement. Voilà, et de voir un peu comment elle a anticipé certaines choses, parce que évidemment, hein, on connaît sa légende, qui était cette femme derrière le sexe symbole, etc. Mais quand on commence à regarder ces films, il y a quand même quelque chose. Et quand vous savez que des gens comme Fritz Lang ont dit d'elle, elle savait exactement quel effet elle avait sur les hommes, et c'est tout, ou que John Huston dit elle ne joue pas. Son mari Arthur Miller disait dans tout ce qu'elle fait, elle est juste elle-même. Vous avez juste envie de savoir qui était cette actrice-là. Alors c'est vrai qu'elle ne joue pas forcément les blondes idiotes, hein, ni les ventes, ni autres séductrices. Il y a quand même quelque chose de plus ouvert. Il y a une grande palette de jeux sur Marilyn Monroe. On l'a souvent réduite à 2-3 petites choses, mais c'est faux. Honnêtement, il faut voir quand la ville d'or de John Huston, par exemple, etc. Elle a une brièveté quelquefois dans ses rôles, mais franchement, il y a vraiment de quoi. Donc, si vous êtes vous avez la possibilité d'aller voir la rétrospective Marilyn Monroe. Je crois qu'elle est jusqu'au 12 juillet, cette rétrospective aussi. Donc allez-y, parce que franchement, de la reine, des reines du musical ou de Eve, qui sont ses premières pas sur au cinéma, jusqu'à évidemment Niagara ou certaines M Show, qui est quand même un film à voir et à revoir 50 millions de fois. N'hésitez absolument pas à aller voir Mademoiselle Marilyn Monroe. Alors on va faire plusieurs musiques et on finira par une chanson dédiée à Marilyn. En attendant, qu'est-ce que tu nous as concocté, le lutin? Parce que je connais le lutin en ce moment, il fait un peu n'importe quoi, donc il nous a dit quoi, c'est quoi. Ah oui, d'accord. Ah ouais, non, parce qu'il me l'a pas noté sur la feuille. Il faut me noter sur la feuille, sinon ça va pas le faire. il voulait passer Michel Sardou, La Maison de Vacances. C'est original, ça. Oui, oh, bon, on est bientôt en vacances, d'accord, on va le faire. Allez, Michel Sardou, Maison de Vacances.

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1: Alors à chaque fois que j'entends cette chanson et qu'il l'entend, c'est pour ça qu'il l'a mis, il me dit toujours, ça me fait penser à la maison. À ta maison. C'est exactement ce que je ressens dans ma maison. Voilà. Et mon chat, effectivement, dort et en a rien à carrer des souris. La fois, il a croisé un mulot et il a regardé le mulot, il m'a regardé, il a fait mama. Je lui ai dit ouais, et donc tu pars un chat, il m'a regardé, il fait ah, oh, carré. Il s'est rendormi, le mulot était là. Ah bon, il dit rien, le chat. Rien à foutre des mulots, lui. Pff, les mulots, tout ce qui rentre, il a rien à foutre, les papillons, les trucs. Ça, il est en vacances, lui. Voilà. Non, mais vraiment, c'est le chat qui dort, sourit, ben, le mien, il sourit. Voilà. Il connaît son monde aussi. Alors, autre chanson, c'est moi qui l'ai choisie. Ah là là là là. Non, j'ai choisi parce que j'aime bien cette chanson. Et puis, écoutez, de temps en temps, ça fait quand même pas de mal d'entendre ce genre de vieillerie, comme dirait le lutin. Parce que quand je lui ai dit, oh, on va mettre ça, il me dit, ah, oh, c'est une vieillerie. Je dis, bah, ouais, vieillerie ou pas, c'est bien. Ray Ventura. Ah oui, oh, mais on est allé vieux là. Et qu'est-ce qu'on attend pour être heureux? Ben, du frais. Du frais pour pouvoir faire des vrais pique-niques, des barbecues, parce qu'en ce moment, il ne faut pas. Hein. Ah ben non, il faut manger frais et surtout pas faire de conneries avec les feux, les machins et tout. Faites attention. Voilà, donc Ray Ventura, qu'est-ce qu'on attend pour être heureux? Et on sera presque... Oh, on sera quasiment pas loin de vous quitter jusqu'à la semaine prochaine. Oh mon Dieu, déjà? Oh là là. Ah oui, la semaine prochaine, oui. Alors, on va parler de choses qu'on a vues au ciné et trucs. Et peut-être de ce qu'on a lu. Histoire qu'on vous fasse la pile à lire estivale. Et ce que l'on veut voir comme film, etc. Avant notre pause estivale complète. Donc, d'ici là, on va écouter Ray Ventura. Ciao!

dirais jamais ce que le lutin vient de me dire. Il me dit, oh, mais c'est pas possible d'aimer des trucs de vieux. Mais c'est pas vieux, Réventura. Enfin, si, c'est vieux. Bien sûr que c'est vieux. Mais c'est bien. Oh, je comprends rien. Alors, bah, écoutez, c'est la fin de l'émission. On va se quitter. C'est bientôt l'heure de bouffer. Enfin, pour certains, dans 10 minutes, à peu près. Restez au frais, mangez frais. Faites du taboulé, des trucs comme ça. C'est sympa à bouffer. Mettez-vous au frais. Là, c'est l'occasion ou jamais de ne pas sortir. Hein, je vous le dis tout de suite, vu l'heure. Sortez plus. Restez cloîtrés chez vous. Hein, vous faites coucou à vos voisins à 8h et vous leur dites allez, à demain matin 8h. Hein. 7h même. Oh, c'est 8h, ça commence à devenir chaud. Écoutez, d'ici là, portez-vous bien. Nous, on s'occupe de vos petites oreilles. Vous, vous occupez de vous, de vos proches et de vos voisins, etc. N'oubliez pas, hein, entraide voisins, machin, ça marche. Ça devrait être à l'année, mais en ces périodes, c'est quand même beaucoup plus important et utile. Nous, on va se quitter, évidemment, avec la chanson qui parle de Mademoiselle Marilyn Monroe. C'est une chanson d'une jeune femme qui était toute jeune à l'époque, qui s'appelle Vanessa Paradis et qui avait chanté Marilyn et John. Oui, ah bah c'est encore un truc de légende ça aussi. Ah, happy birthday. Ah, la classe quand même. Bon, bref, ouais, après il fallait pas être Jackie Kennedy quand même, hein, parce que tu vois débarquer la maîtresse de ton mec sur la scène, tankée comme une déesse, dont la robe avait été cousue sur elle, hein, à la dernière minute, qui laissait absolument rien imaginer. Hein. Ah bah, on voyait tout. Moyen quand même, hein. Bon, bref, mais bon, c'est Marilyn Monroe et c'est comme ça. Allez, Vanessa Paradis, Marilyn et John, et on se donne rendez-vous la semaine prochaine, donc avec un film, deux séries et deux coups de cœur littéraires, et ensuite on vous fera notre pile à lire de l'été, ainsi que ce que l'on a envie de voir ce soir au ciné. On va aller voir le Spielberg mais dans la semaine, donc on vous en parlera, je sais pas, est-ce qu'on en parlera la semaine prochaine? Est-ce qu'on l'aura vu? Non, parce que tu n'as toujours pas pris les places. Ah, voilà. Donc écoutez, on verra bien. Voilà. D'ici là, Marilyn et John, ciao, bonne semaine et restez au frais.